0: Podcast numéro 3, céder la place à Dieu avec diligence. La paix touche toutes les dimensions spirituelles. Cela signifie que tout ce qui est lié aux luttes, aux guerres et aux combats inutiles peuvent expliquer la complexité de la nature de l'homme. Mais la paix céleste commence dans le domaine de Dieu, où nos raisonnements, nos luttes et nos combats inutiles s'arrêtent. La paix du ciel commence par l'acte de déposer nos armes à la croix. Dans le podcast précédent, nous avons évoqué le texte de Marie et Marthe. Marthe était occupée à divers soins domestiques lorsque Marie était assise aux pieds de Jésus et écoutait ses paroles. Marthe a demandé au Seigneur de dire à Marie de l'aider, mais Jésus lui a dit « Marthe, Marthe, tu t'inquiètes et tu t'agites pour beaucoup de choses. Une seule chose est nécessaire. Marie a choisi la bonne part, qui ne lui sera jamais enlevée. » Dans ce texte, Jésus a bien souligné l'importance, à travers l'exemple de Marie et Marthe, de choisir la sagesse et d'écouter ses enseignements plutôt que de se plonger et de s'agiter dans de nombreuses activités. Aujourd'hui, nous parlerons de l'art d'apprendre à céder la place à Dieu avec diligence. Une personne militante comme Marthe peut se définir comme quelqu'un d'actif et d'engagé pour défendre une mission, une obligation culturelle, une cause ou une idéologie. Les personnes militantes, ce sont des personnes volontaires qui cherchent à respecter les traditions ou à inciter un changement social, politique ou culturel. Respecter les traditions devient une activité aussi noble qu'intéressante. Porter une conviction avec force est souvent le moteur d'un changement. Mais lorsqu'on devient trop militant, un risque apparaît, celui de confondre la diligence avec le mérite. On attend quelque chose en retour et finalement, on est déçu. L'intelligence humaine est une machine qui construit des obligations là où il n'y en a pas et qui nous pousse à nous fatiguer pour des choses non essentielles. C'est pourquoi Jésus nous demande de chercher d'abord le royaume de Dieu et de chercher la sagesse céleste pour exister éternellement. Les personnes immergées dans un travail excessif peuvent penser que la vie n'est qu'un combat pour gagner quelque chose. Malheureusement, dans leur chemin spirituel, elles peuvent aussi tomber dans le piège de penser que le combat devient une ligne de conduite pour gagner le salut et enchaîner des combats inutiles. En réalité, si j'ai la vie éternelle, ce n'est pas à cause de mes efforts. La vie éternelle est un choix, le choix de croire en Jésus et de le suivre. Le livre d'Éphésiens, chapitre 2, verset 8, explique que c'est par la grâce que vous êtes sauvés, par le moyen de la foi, et que cela ne vient pas de vous, c'est le don de Dieu. Ce n'est point par les œuvres, afin que personne ne se glorifie. Nous ne sommes pas sauvés par nos efforts. Nous sommes sauvés parce que Dieu nous aime. Notre seul devoir est de déposer nos fardeaux et nos pensées à la croix. C'est plutôt l'état d'abandon qui nous aide à nous remplir chaque jour de Dieu. On parle souvent du combat de la foi. Le combat de la foi est une expression pour dire qu'il faut choisir entre Dieu et les idées banales de ce monde. Dans les épreuves et les tentations, nous avons l'opportunité de choisir entre Dieu et les options du monde. Grâce à ce combat de la foi, nous développons notre confiance. Ce combat ne nous fatigue pas. Quand nous choisissons Dieu, le combat devient une attitude d'abandon de tout ce qui nous pèse. Lâcher prise est finalement un choix qui procure le repos. Chaque jour, nous avons un choix. Laisser l'intelligence humaine nous conduire ou laisser Dieu nous guider. Néanmoins, la fatigue arrive quand nous choisissons de laisser l'intelligence humaine nous conduire et laissons la place à nos défis démesurés. À partir de là, nous entraînons nos combats inutiles et entamons un processus d'épuisement. Alors le combat de Marthe n'était pas un combat simple. Elle était tout simplement persuadée que les tâches ménagères étaient plus importantes que de prendre du temps pour écouter Jésus. Donc, nous devons concentrer nos efforts avec diligence pour laisser la place à Dieu. Pour cela, il faudra faire un tri de nos activités de temps en temps. Il faut choisir Dieu en premier lieu dans la journée et lui laisser une grande importance dans notre vie. Sa présence n'entraîne pas de fatigue. Au contraire, Jésus dit que son fardeau est léger. Il est doux et humble de cœur. Il nous fait vivre le ciel sur la terre, parce que c'est lui qui combat à notre place. Mais comment apprendre à laisser la place à Dieu avec diligence? Premièrement, commence par observer le fruit de certains attachements physiques ou émotionnels. Est-ce qu'honnêtement, ils méritent tout ton temps, ton énergie, ta pensée, tes efforts et ton épuisement? As-tu l'impression d'y consacrer toute ta vie sans te sentir renouvelé ou revitalisé? Deuxièmement, prends du recul. Ne te lance pas facilement dans de nouveaux engagements sans demander l'accord de Dieu. Si tu es comme Marthe, à faire trop de choses et à accorder de l'importance aux choses superficielles, focalise ta prière sur ta nouvelle vision des choses. Demande à Dieu d'être plutôt diligent et de te donner la sagesse et la volonté de prioriser et de te concentrer sur l'essentiel. Venez à moi, vous tous qui êtes fatigués et chargés, et je vous donnerai du repos, dit Matthieu, chapitre 11, verset 28. Cette invitation de Jésus est un appel à ceux qui sont fatigués, déçus, chargés et accablés par des attachements de la vie. Jésus offre un soulagement intérieur, une paix stable et douce. Sa présence réconforte, illumine et libère. 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

Salut, c'est CL sur FM Évangile 66 et vous allez écouter Der, une chanson qui parle d'oser écouter la voix de Dieu, là où des fois ça peut être challengeant et que ça nous fait peur, mais d'oser faire ce pas de foi et souvent après on voit que c'est exactement là où on devait être.

Écoute Israël, le Seigneur est notre Dieu, le Seigneur est l'unique. Tu aimeras le Seigneur ton Dieu de tout ton cœur, de toute ton âme et de toute ta force. Ces paroles que je te donne aujourd'hui resteront dans ton cœur. Tu les rediras à tes fils, tu les répéteras sans cesse, à la maison ou en voyage, que tu sois couché ou que tu sois levé. Tu les attacheras à ton poignet comme un signe. Elles seront un bandeau sur ton front. Tu les inscriras à l'entrée de ta maison et aux portes de ta ville.

0: c'est quoi une vie réussie?
1: En vrai, pas avoir fait d'action illégale, okay. Aussi. Ça paraît facile à dire, ouais, mais plus compliqué à faire.
2: Parce que okay. Souvent les gens se souviennent plus de toi quand tu donnes beaucoup d'amour et t'es quelqu'un de très affectueux avec ta famille, tes proches.
0: Ouais, trop cool. Vous avez d'autres choses à ajouter?
3: Ah, c'est votre moment.
2: Non. À part, faut donner beaucoup d'amour aux gens, ouais. Les plus aimés.

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2: Je suis Sarah Hélène, je vais me présenter, bonjour à tous. J'ai 30 ans, je viens de l'île de la Réunion, plus précisément du sud de l'île, d'une petite ville qui s'appelle Saint-Joseph. Je suis auteur, compositeur, interprète, passionnée de musique depuis l'enfance. Et je suis une jeune chrétienne protestante évangélique depuis 2019.
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3: Originaire de l'île de la Réunion, mais dans votre parcours, vous vous êtes rendue au Québec. Est-ce que vous voulez nous raconter ce qui s'est passé et qui vous a amené justement dans cet univers musical?
2: Alors, c'est vrai que j'ai grandi dans la musique. Ma famille est musicienne. Mon père est guitariste, ma mère chante, mes frères et sœurs font de la musique également. Donc, j'ai baigné là-dedans. Et c'est naturellement au lycée que je me suis orientée vers une branche musicale où j'ai continué ensuite mes études en musique en métropole. Et au retour de la Réunion, je faisais des covers, je chantais beaucoup de reprises sur YouTube. Et c'est vrai que j'ai eu quelques difficultés. À la Réunion, c'était un peu compliqué. Donc j'ai vraiment senti sur mon cœur, grâce à ma sœur, qui habitait et qui habite toujours au Canada, qui m'a tout de suite orientée vers Montréal. Et donc avec mon mari maintenant, on s'est dit pourquoi pas sauter le pas vu qu'ici c'est un peu compliqué pour nous. Donc on a fait toutes les démarches nécessaires pour pouvoir s'installer. On a fait une demande de PVT, le passeport vacances-travail, on a été accepté. On est parti pour l'aventure, on s'est dit c'est parti, go pour Montréal.
3: Oui, ben, on va y revenir, Sarah, mais quand vous vous lancez dans la musique au départ, c'est beaucoup d'interprétations, vous reprenez des morceaux.
2: Quand j'ai commencé dans la musique, je reprenais beaucoup de chansons que j'écoutais à la radio, des chansons qui marchaient. Ça pouvait être du Sia, du côté français. J'allais aussi dans le rap parce que je voyais que ça marchait beaucoup, comme du Niska, etc. Donc j'étais vraiment un peu perdue musicalement. Je me sentais pas épanouie, je faisais de la musique sans réel plaisir. Je voulais juste réussir et avancer.
3: Et sur place à Montréal, vous avez eu ce contact avec la musique. Comment ça s'est fait, ce cheminement?
2: Alors, c'était une continuité, vu que ça faisait un moment que je faisais de la musique. On postait régulièrement sur les réseaux sociaux. Mais j'étais pas convaincue de ce que je faisais. Il me manquait quelque chose. Ça m'épanouissait pas vraiment ce que je sentais. Ça me représentait pas vraiment. Et c'est au moment où ma sœur m'a invitée à l'église un jour avec mon mari. Elle nous a invités. Puis on s'est dit, bah, pour lui faire plaisir, pourquoi pas aller faire un tour. Et à ce moment-là, c'était une soirée spéciale, une soirée réveil. On est allés. Et puis, ben, directement, tous les deux, on a été touchés. Et il m'a révélé ce pourquoi il m'avait choisi, ce pourquoi il m'avait fait de chanter pour sa gloire. Et c'est à ce moment-là que j'ai fait ce choix et que tout a changé.
3: Vous écrivez vos chants?
2: J'ai commencé à écrire des textes en anglais, et puis des textes en français et à composer de la musique avec mon mari.
3: Et qu'est-ce qui vous inspire, Sarah?
2: Alors, ce qui m'inspire, on va dire que c'est la présence de Dieu. Le Saint-Esprit, vraiment, c'est quand je commence à écrire, quand je sens que j'ai un chant sur le cœur, je lui laisse toute la place et je lui demande de m'inspirer, de m'utiliser. Et j'écoute également beaucoup de louanges, que ce soit des louanges américaines, françaises, africaines. J'aime beaucoup et ça m'inspire énormément.
3: Donc, vous êtes plus attirée par quelle culture ?
2: Alors, j'aime beaucoup la culture américaine, le worship, les louanges vraiment orientées rock. Mais c'est vrai qu'en ce moment, je sens vraiment que mon cœur est attiré vers l'Afrique, les louanges africaines, même les louanges françaises, créoles. Je suis plus attirée vers ces cultures un peu plus traditionnelles, comme la Réunion d'où je viens.
3: Alors, quels sont vos projets aujourd'hui, Sarah ?
2: Mes projets, c'est de continuer dans cette voie, c'est de continuer à composer, à me laisser inspirer, guider et de sortir des nouvelles chansons, de continuer à faire des covers aussi également parce que j'interprète, je compose mais j'interprète aussi.
3: Présentez-nous un chant que vous avez produit récemment peut-être.
2: La chanson que j'ai sortie récemment, c'est un titre qui s'appelle « Dis-moi ». En fait, c'est une chanson où j'ai écrit quand j'étais dans un moment de doute, où je savais plus vraiment si c'était juste après être rentrée du Canada, où j'avais vécu des choses incroyables avec l'écriture des chants, etc. Et quand je suis rentrée à La Réunion, il y a eu comme un moment de calme plat où ça a shifté, il y avait quelque chose où je me disais, mais est-ce que j'ai bien fait de rentrer? Est-ce que c'est vraiment ici que tu veux que je sois à ce moment-là? Du coup, dans le doute, je parlais avec mon mari, puis il a tout de suite pris la guitare. Et il m'a dit, écoute, on va chanter, laisse-toi, on va louer Dieu pour lui demander. Et puis naturellement, spontanément, j'ai chanté ces paroles, j'ai chanté cette mélodie. Et voilà comment cette chanson est née.
3: Merci Sarah. Donc je vous propose d'écouter un extrait de ce chant, Dis-moi.

0: Je vous propose, Sarah, de découvrir ensemble le psaume 139, versets 13 à 16, où il est dit « Tu as façonné mon corps tout entier quand tu m'as tissé au sein de ma mère. Je veux te louer d'avoir fait de moi une créature extraordinaire et si admirable. Tu fais des merveilles et mon être entier le reconnaît bien. Mon corps n'était pas caché devant toi. » Quand, dans le mystère, je fus façonné dans les lieux secrets au sein de la terre. Je n'étais encore qu'une masse informe, mais tu me voyais, et dans ton grand livre, chacun de ces jours que tu me destines étaient tous inscrits avant que l'un d'eux ne vienne apparaître. Qu'est-ce que ce passage des psaumes vous inspire ?
1: Waouh, c'est un passage magnifique. Ce passage m'inspire et pour moi me dit que Dieu nous connaît mieux que nous-mêmes. Avant qu'on soit né, avant qu'on soit sur terre, il savait déjà qui on est, il connaissait déjà notre nom. Et dans toute cette connaissance, il savait aussi le but, le pourquoi on allait être sur cette terre et pourquoi on est fait, ce à quoi on est destiné. Donc voilà, c'est magnifique. Et puis aussi, ça me parle quand parfois je peux douter de moi-même et me dire « Mais qui je suis ? Est-ce que je suis une bonne personne ?» Aux yeux de Dieu, on est des créatures merveilleuses. On est une merveille, c'est lui qui nous a créés, on a été créés à son image. Donc de ne jamais se regarder avec nos propres yeux et de toujours regarder comment Dieu nous voit. De lui faire confiance, de le suivre. Il sait mieux que nous-mêmes pourquoi on a été créé, pourquoi on est sur cette terre.
0: Merci beaucoup, Sarah, d'avoir été avec nous. On peut vous suivre sur votre chaîne YouTube Sarah Hélène et sur TikTok its.sarahhélène.
1: C'est ça. Merci beaucoup.
0: Merci.
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1: Bonjour à tous, bienvenue dans Bonjour chez vous. J'espère que vous êtes en forme. C'est une nouvelle semaine qui commence. Avez-vous passé un bon week-end? Avez-vous passé un bon temps dans vos églises locales hier? Je l'espère de tout cœur en tout cas. Aujourd'hui, on commence une série spéciale. Vous savez, de temps en temps, dans Bonjour chez vous, on aime bien faire des séries. Eh bien, cette série va durer toute la semaine. Donc, je vous invite à vous préparer une semaine spéciale pour entrer dans les plans de Dieu pour ta vie. C'est très précis. Alors qu'on est en fin d'année, on se pose des questions. En début d'année, on veut rentrer dans notre destinée, dans les plans de Dieu. Mais comment les connaître? Comment les discerner? Eh bien, on va parler de tout ça cette semaine. Et aujourd'hui, on n'a pas le choix. On est obligé de commencer par le commencement. Renonce à tes propres ambitions. C'est le thème que j'aborde avec Aurélie et Frank. Hello!
2: Salut les deux.
1: Ça va bien?
3: Ça va très bien.
1: Ouais. On commence avec le renoncement. C'est toujours difficile, le renoncement. Hein.
2: Ouais, tu commences par des thèmes souvent qui donnent pas envie.
1: Oh, c'est pas gentil, ça. Écoute, Frank, je me suis posé la question. On parle de rentrer dans notre destinée.
2: T'aurais pu commencer par « Il y a des projets extraordinaires pour toi !»
1: Ça, on l'a déjà fait. On l'a déjà dit plein de fois. Dieu a des plans pour tout le monde, blablabla.
2: Oh non, ça t'achère. Ça va être lourd, compliqué.
1: Tu sais que j'aime le thème du renoncement, Frank. C'est important, ça fait partie. On fait le ménage.
2: Ça va être un.
1: Et après, on construit, Frank. Promis, les jours d'après, on construit. On va être encourageant, t'inquiète pas.
2: Il va y avoir Omer qui va être là.
1: Exactement, cette semaine, Omer va être notre coach d'ailleurs. Il va faire trois jours de conseil du coach.
3: Bro. C'est quoi ce signe?
2: C'est le signe de. We're together.
1: Yeah, yeah.
2: Already.
1: Merci d'avoir traduit.
2: My sister.
1: En forme, toi, en tout cas. C'est bien, c'est un lundi réveillé.
2: C'est un mélange de oui et de non.
1: Ah mince.
2: En forme fatiguée.
1: En forme fatiguée. OK. Ouais. Aujourd'hui, tu fais une question, une réponse.
2: La puissance du sang de Jésus. Alléluia.
1: Absolument pas. Absolument pas. Frank répondra à la question. Dieu peut-il changer nos désirs pour les aligner aux siens? En tout cas, c'est ce que vous avez choisi quand on vous a envoyé le sondage. Il n'y avait pas la proposition sur la puissance du sang de Jésus parce que ça n'avait tout simplement pas rapport avec notre thème.
2: Prochaine fois.
1: On garde ça pour quand Stéphane Cady est là. Ou une semaine spéciale avec Omer. On l'avait fait d'ailleurs, je pense, avec Omer,
2: ah ouais,
1: ce thème-là.
2: C'est possible, ouais.
1: En général, c'est les thèmes que je vous donne. Je sais que vous allez être contents, vous allez couler ensemble, vous allez mettre vos casquettes.
2: Et mon tremble.
1: Et Aurélie, on aura un beau témoignage.
3: Oui, Déborah du Congo, Kinshasa, qui nous dit qu'après 3 ans d'attente, elle a activé sa foi et quelque chose s'est passé dans sa vie.
1: Suspense.
3: On va le découvrir à la fin de l'émission.
1: Excellent. Bon, ben, en tout cas, on reste avec toi puisqu'on commence avec notre pensée du jour.
3: Alors aujourd'hui, on parle de renoncer à ses ambitions. Et la parole de Dieu nous dit dans Éphésiens 5 qu'autrefois, on était dans les ténèbres. Et la parole de Dieu nous dit qu'on était tous errants comme des brebis. Chacun suivait sa propre voie. Et la parole nous dit aussi que maintenant, nous sommes des lumières dans le Seigneur. Autrefois, quand tu ne connaissais pas Dieu, tu avais des plans, tu avais des ambitions, tu avais construit une vie qui reposait sur la nature d'autrefois, comme la Bible dit qu'on était dans les ténèbres. Donc, tu avais construit une vie qui reposait sur le vieil homme, mais maintenant que tu connais le Seigneur, Jésus-Christ est venu rejouer les cartes, si je peux dire ça comme ça, dans ta vie. Et parce que Jésus-Christ est venu le faire, maintenant tu dois accepter d'épouser le plan que Jésus-Christ a pour toi, la volonté que Jésus-Christ a pour toi. Et comment tu vas le faire de façon pratique? C'est juste en te tenant devant Dieu et en te soumettant à lui, en soumettant tes rêves, en soumettant tes ambitions, en soumettant tes projets à Jésus-Christ. spectatrice. Tu peux juste être là et tu viens, tu dis, Seigneur Jésus, il y a ces choses dans mon cœur. Peut-être tu les portes depuis que tu es tout jeune et depuis que, je sais pas, tu as des projets propres, etc. Mais viens devant le Seigneur et dis, Seigneur, si ces projets ne cadrent pas avec ta volonté, si ce rêve que j'ai ne cadre pas avec ta volonté, je choisis de me soumettre. Et ce que je vous dis, je l'ai vécu moi-même, parce que j'ai fait plusieurs masters avec pour ambition d'aller travailler dans un certain type de structure. J'avais mon plan et par rapport aux études que je faisais, j'étais en train de marcher dans ce plan-là. Et dès que j'ai fini mon dernier master, c'est là où j'ai rencontré le Seigneur quand j'étais à la fin de ce master-là. Et tout a été basculé. J'ai entendu cette parole qui concernait les médias et j'ai dû me soumettre à Dieu et dire, Seigneur, si c'est ce que tu choisis pour moi, je laisse tous ces diplômes-là de côté et je veux marcher dans cette voie. Et les deux questions que les gens se posent généralement et qui est difficile lorsqu'il faut renoncer à nos ambitions personnelles, je me les suis posées moi-même. La première, c'était par rapport à l'incertitude. Un peu comme avec Abraham dans la Bible, où tu étais habitué à bâtir sur certaines choses. Tu as bâti sur des compétences, sur des diplômes, etc. Et là, maintenant, c'est comme si tu n'avais plus rien, parce que tu dois dépendre du Saint-Esprit. Et cette incertitude-là, parfois, certaines personnes ne veulent pas passer par ce chemin parce que c'est difficile pour la chair de se dire, mais en fait, je n'ai plus rien sur quoi m'appuyer. Il n'y a que Dieu qui est devant toi. Et il faut que tu fasses assez confiance à Dieu pour dire, Seigneur, je ne comprends pas tout, mais je choisis de renoncer et je te fais confiance. La deuxième chose aussi que j'ai vu qui peut être un frein pour des personnes de renoncer à leur ambition, c'était la peur de recommencer. Et la peur du nouveau aussi, la peur de recommencer des choses. Moi, je pensais personnellement que la vie chrétienne était une vie un peu triste, qui ça me donnait pas envie. Et cette peur-là me tenait en fait, faisait en sorte que c'était difficile. Mais par la grâce de Dieu, à un moment, j'ai compris qu'il fallait sortir de sa zone de confort et marcher en fait avec le Seigneur. Et on le voit dans la Bible, quand on voit l'histoire des héros de la foi, ben ils ont décidé de sortir de leur confort. Moïse, il était bien quand il paissait les troupeaux à Madian, mais à un moment, il a fallu qu'il sorte de sa zone de confort parce que Dieu avait un autre plan pour lui qui était celui de libérer le peuple. Donc aujourd'hui, j'aimerais t'encourager et te dire, malgré tes questionnements, malgré les doutes que tu as, même si aujourd'hui tu as peur de renoncer à cette chose à laquelle tu tiens, ce projet que tu tiens depuis longtemps, soumets-le à Dieu. Aie assez confiance à Dieu pour te diriger, pour te guider, parce que le prix que tu refuses de payer aujourd'hui, il sera trop grand demain lorsqu'il va vraiment falloir le payer, parce que tôt ou tard, on finit toujours par se retrouver dans cette situation de la vie où on doit faire un choix entre les plans de Dieu et nos propres plans. Et la Bible nous dit que telle voie paraît juste à l'homme, mais son issue, c'est la voie de la mort. Donc ne capitalise pas sur toi-même, capitalise sur tout ce que le Seigneur a à t'offrir. Et si ça te prend d'aller dans l'inconnu, de marcher sur l'eau, eh bien, accepte cette aventure parce qu'en renonçant à tes propres plans, tu vas ouvrir la porte pour des plans merveilleux de Dieu. Je ne l'ai jamais regretté, cette décision d'avoir laissé ces choses de côté. Et je rends gloire à Dieu aujourd'hui pour tout ce qui me permet de vivre sur ce chemin. Et je crois que le Seigneur a aussi un avenir pour toi. Il y a une espérance, il y a une destinée pour toi aujourd'hui.
4: Merci Aurélie. Quand je t'écoute, je me dis, bon, tu le dis comme ça, ça a l'air facile, mais je pense que le moment où tu as dû décider, c'est quand même énormément d'argent engagé, souvent par nos parents, puisqu'on est étudiant, donc c'est Comment t'as géré ça par rapport à ta famille? Non, mais c'est vrai.
2: Comment t'as géré ça?
4: Qu'est-ce qu'il a aujourd'hui?
2: Ça devient difficile, Aurélie. On va t'interviewer aujourd'hui, Aurélie.
4: Aïe, aïe, aïe. Non, mais c'est vrai parce que je te pose la question parce que je pense qu'il y en a plusieurs qui sont dans ce cas-là. C'est que ça concerne pas juste toi, c'est qu'après, il y a des gens autour de toi qui peuvent ne pas comprendre tes choix, te pousser même à continuer dans ce que tu avais prévu. C'est le renoncement a un impact quand même assez
3: large.
4: Parce
3: que ça allait absurde que
4: complètement.
3: Tu fasses trois masters.
4: Ben oui.
3: Et que tu arrives, tu dis que tu veux servir Dieu.
4: Ça n'a aucun sens.
3: Certaines personnes, c'est, c'est fou, tu vois. Mais, en tout cas, à mon niveau, à moi, la certitude était là, la soif était forte. La soif de quand Dieu m'a touché moi, je sais que la caractéristique de cette saison, c'est qu'il y avait une soif de Dieu qui était forte, que je ne contrôlais pas moi-même. je sais aujourd'hui que ben, c'est le Saint-Esprit qui faisait ça, ouais. même si je ne comprenais pas. Et il n'y avait pas d'autre option pour moi, mais dans, sur le plan naturel, je voyais quand même le défi. Je voyais quand même que je devais laisser un pays pour aller dans un autre. Mm-hmm. Je connaissais presque personne au Canada. Donc, je voyais quand même toutes ces difficultés naturelles que tu peux voir dans ton quotidien. J'avais pas beaucoup d'argent non plus. Mm-hmm. Et aussi, j'étais dans une période où ma famille n'allait pas forcément comprendre. Donc, c'est pas ma famille que j'allais demander.
4: Oui, sur qui tu peux compter, en fait. Ben oui.
3: Quoi que ce soit. Mais j'ai quand même lâché prise. Mm. Je pense qu'à un moment dans le cœur, il y a le lâcher prise ouais. qui arrive. Il y a toutes ces choses que tu vois qui sont réelles. Les défis qui sont là, que il y a cette peur de recommencer. Moi, j'avais vraiment peur de recommencer pour le coup. Hein. Ça, je pense que c'est
4: bah oui,
3: la chose
4: que tu repars à zéro. Hein.
3: Ouais. Mm-hmm. J'avais vraiment ce truc, mais j'ai fait tout ça. Je vais recommencer à zéro et tout. Mais à un moment, tu as tout ça et tu as la décision à prendre.
4: Ouais.
3: Et c'est à ce moment-là, je pense qu'il faut faire assez confiance à Dieu pour dire, Seigneur, je ne sais pas ce qui va se passer devant, mais je choisis d'aller avec toi. Mmh. Je choisis d'y aller. Et puis, il faut faire preuve de sagesse aussi. Parce que j'étais en train de terminer mon master. Je l'ai quand même terminé. Tu vois, je l'ai pas arrêté que, OK, bye bye.
4: Oui, oui.
3: Je m'en vais.
4: Tu l'as terminé.
3: Aller jusqu'au bout de ce que j'avais à faire. J'ai quand même attendu quelques mois, mettre les choses en ordre. Mmh. Et puis après, j'ai pu faire ce pas wow. jusqu'à aujourd'hui. Tu vois.
4: Mmh. Mais c'est important, hein, parce qu'aujourd'hui, tu dis, bah, je le regrette absolument pas. Mmh. Mais sur le coup, tu sais pas si tu vas le regretter, en fait. Donc, faut vraiment être sûr quand tu renonces à tes... Quand t'as pas commencé à entrer dans tes rêves, dans tes projets, c'est juste dans ton cœur. Bon, il y a une certaine mort à soi, bien sûr. À l'intérieur, tu dois renoncer à abandonner un rêve. C'est toujours difficile. Mais quand t'as déjà commencé à le bâtir, à le construire et tu dois renoncer, c'est difficile. Michael, quand il a fait cette rencontre extraordinaire dans cette fameuse conférence avec Moussa Touré. Il a vu un écran devant ses yeux, il le partage, hein. Il a vu sa vie défiler et ensuite Dieu lui a montré trois choses auxquelles il devait renoncer. Et c'est des choses qui comptaient pour lui, des choses qui avaient vraiment de la valeur, qui étaient importantes, mais il a pas hésité et je pense que c'est important de le dire. Il y a cette soif et il y a un élan du Saint-Esprit en toi qui fait qu'en fait, tu sais, et puis, bah tiens, je vais vous lire notre verset du jour, puisqu'il est tout à fait à pointer de le lire maintenant. 2 Corinthiens 5 au verset 15 nous dit que Jésus-Christ, donc, il est mort pour tous, afin que ceux qui vivent ne vivent plus pour eux-mêmes, mais pour celui qui est mort à leur place et ressuscité pour eux. Et je crois que c'est essentiel de comprendre. On ne vit plus pour nous-mêmes. En fait, on vit la vie de Christ un peu par procuration. Il la vit, lui, au travers de nous. Je sais pas dans quel sens le dire, mais en fait, notre vie ne compte plus. Et ça, c'est vraiment, il faut en avoir conscience. Et il faut être capable de dire, mes projets, aussi grands ils peuvent avoir l'air, aussi importants on peut penser qu'ils sont, en réalité, ils sont beaucoup plus petits. Ils sont tellement, tellement inférieurs au projet que Dieu a pour nous. Et ça, c'est essentiel d'avoir cette révélation, sinon tu lâcheras pas.
2: Toute personne qui a servi Dieu doit passer et a passé par le renoncement. Vu que c'est le renoncement, le thème de l'émission. Moi, pour ma part, mon master, je n'ai pas eu à y renoncer parce que j'en ai pas fait.
4: T'en as pas trois, toi?
2: Je sais pas. Non, j'ai aucun master. C'est pour ça qu'ils disent que tu es comme tu es. Je reviens vraiment, sérieusement. C'était plus moi qui vis, c'est Christ qui vit en moi.
4: Amen.
2: L'apôtre Paul le dit. Jésus a dit, si tu veux venir après moi, si tu veux me suivre, charge-toi de ta croix et suis-moi. Et là, on ne parlait pas des douleurs, des souffrances, juste, même s'il y a de la persécution. Mais cette histoire de Pierre est une histoire bouleversante. Lorsque Jésus lui dit, voici ce qui t'attend, toi. Il va y avoir à un moment donné des gens qui vont te prendre, ils vont t'attacher, tu vas être amené à quelque part où tu ne voudras pas aller. Mm-hmm. Où est-ce que... Et tu dis, mais ça, c'est là, à ce moment-là, c'est un moment où est-ce que tu prends une décision. Quand Christ te parle et te dit « voici ce que je t'appelle à faire, voici ce qui t'attend si tu dis oui », là, t'es à une ligne de décision. Est-ce que j'y vais ou est-ce que je choisis de garder, entre guillemets, ce que je pense qui est à moi alors que c'est Dieu qui donne le souffle de vie, qui est celui qui est le maître des situations, des circonstances, du temps. Est-ce que je vais de l'avant avec ce qu'il m'a demandé ou pas? Et là, t'es face à cette décision. Et il y en a beaucoup, vous êtes face à cette décision aujourd'hui. Vous vous dites, mais Dieu m'a parlé. Et j'ai encore rien fait. Aurélie, Combien de temps ça t'a pris pour basculer, peut-être fléchir le genou face à ce que Dieu t'a demandé? Est-ce que ça a été un truc instantané ou t'as eu un travail qui s'est fait à l'intérieur de toi? Comment tu l'as vécu?
3: Ce que j'ai vécu à ce moment-là, c'est que quand j'ai ressenti, déjà, j'étais déjà quand même dans un processus de recherche de la volonté de Dieu pour ma vie. Mmh. Parce que par la grâce de Dieu, j'ai écouté un message qui me permettait de chercher les plans de Dieu. Mmh. Donc j'étais déjà dans ce processus-là. Donc quand j'ai entendu, vu que j'étais dans le processus, j'avais le conflit intérieur, mais l'acceptation a été quand même plus facile pour moi parce que j'avais déjà engagé le processus de Seigneur, qu'est-ce que tu veux que moi je fasse dans ma vie à moi? Et parfois, peut-être qu'il y a des personnes qui n'ont pas engagé le processus et ça leur tombe dessus.
2: Yep.
3: Et j'aimerais aussi encourager les personnes à ce niveau-là à juste s'abandonner, en fait. La dimension de l'abandon, je pense, c'est quand même importante à ce moment-là. Parce que tu ne sais pas ce que sera demain. Je ne savais pas que j'allais travailler à EMCI. Je ne savais pas
4: non,
3: du
4: tout. Non, c'est sûr.
3: Tu vois,
4: t'as pas les détails, en fait.
3: Non, et parfois, le pas n'est pas énorme. Tu vois, la chose à laquelle le Seigneur te demande de renoncer, parfois, tu n'as pas l'impression que c'est énorme. Tu ne vois pas tout. Michael, il a vu des choses, mais il y a des gens qui ne voient pas. Moi, j'avais juste entendu une parole, mais je ne voyais pas le futur. Mm-hmm. Je ne voyais rien, tu vois. Mais il faut comme s'abandonner, en fait.
4: Ouais.
3: Et à un moment, il faut s'abandonner. Et aussi, une chose que j'ai remarquée dans cette période-là, cruciale de la vie, c'est comme ça un moment où tu dis à Dieu, c'est ta volonté, et tu es à l'aise à ce que si la volonté de Dieu, ça ne cadre pas avec ce que tu as dans le cœur, tu es à l'aise pour laisser ce que tu as dans le cœur. Mais si tu dis à Dieu, oui, je veux faire ta volonté, mais que ce que tu as dans le cœur, tu tiens, et c'est comme si la volonté de Dieu est obligée d'être ce que tu as dans le cœur, ça veut dire qu'on n'est pas encore à l'étape du renoncement.
4: C'est ça, et je pense que c'est essentiel d'épouser ensuite la volonté de Dieu. Tu peux pas juste obéir, mais à contre-cœur. Et tu gardes tes plans dans ton cœur comme une roue de secours. C'est, tu renonces et tu épouses les rêves de Dieu. Tu épouses les plans de Dieu, les projets de Dieu. Ils deviennent tes projets, tes rêves. Ça fait partie de toi. Parce que sinon, c'est sûr, tu vas être frustré. Tu vas faire les choses à contre-cœur et ça ne marchera jamais. Et dans cette semaine, on va parler à un moment des pas de foi qu'on doit faire. Si ton cœur n'est pas aligné pleinement à la volonté de Dieu, c'est sûr que tu vas regretter. Et je trouve, Frank, que c'est une transition parfaite pour enchaîner, parce que ta question est super intéressante et c'est ce que les gens ont choisi. Je vous rappelle, on fait des sondages pour la rubrique une question une réponse. On fait des sondages et on vous pose trois questions et vous pouvez choisir celle que vous voulez. Et vous avez choisi Dieu peut-il changer nos désirs pour les aligner aux siens? Et je crois que cette question, elle est vraiment importante dans ce moment de l'émission. Alors on enchaîne avec la rubrique.
2: La réponse, c'est oui.
4: Avec ta réponse.
2: Dieu peut-il changer nos désirs pour les aligner aux siens? Oui, absolument. Et là, je vais parler de deux cas de figure. Premièrement, je veux aussi encourager tous ceux, vous êtes dans la vingtaine, n'attendez pas d'avoir 40, 50, 60 ans pour accepter la volonté de Dieu pour ta vie.
4: Mm-hmm.
2: Quand tu acceptes sa volonté à 20 ans, 22, 25 ans, et que tu arrives, que tu as 35 ans, 40 ans, 45, tu vas être tellement content de te dire que j'ai passé les 15, 20, 25 dernières années de ma vie à entrer dans les projets de Dieu. Mmh. Tu n'auras pas eu le sentiment d'avoir perdu ton temps, tourné en rond dans le désert, alors que tu voulais faire ce que toi tu voulais faire, mais que finalement, tu arrives à 35 ans, tu dis, ah, j'aurais dû faire ça quand j'avais 25 ans. Aujourd'hui, arrête de repousser. Il y a une grâce, il y a une joie particulière d'être stable dans l'appel de Dieu, mais d'être aussi dès un jeune âge. Il y en a que c'est 15 ans, il y en a que c'est 18 ans. Vous regardez et tu sais déjà que Dieu t'appelle à faire quelque chose. Fais-le. Tu vas tellement être heureux lorsque tu vas avancer en âge. C'est une grâce extraordinaire. Donc, Dieu peut changer nos désirs, absolument. Il y a pour premier cas de figure, tu sens ou tu sais ce que Dieu te demande de faire. Il veut que tu fasses telle ou telle chose, mais toi, tu avais prévu autre chose. C'était mon cas. Je suis appelé à prêcher, j'étais appelé à prêcher depuis que, de toute façon, dans le cœur de Dieu, c'est depuis l'éternité. C'est depuis tout le temps, éternellement, Dieu savait que j'étais appelé à prêcher. Maintenant, Frank, il a appris à un moment donné. Et quand tu apprends la nouvelle, qu'il t'appelle à faire quelque chose, tu fais, oh, est-ce que je vais vraiment entrer dedans? Est-ce que je vais vraiment, est-ce que, et depuis que j'étais jeune, ça m'était prophétisé. Les gens, ils pointaient du doigt. Vous avez déjà entendu mon histoire et ils disaient, toi, tu es appelé, tu vas parcourir la nation. Dieu t'appelle à être un évangéliste. Et là, t'es jeune, t'as 8 ans, 10 ans, 12 ans, ça revient. Mais toi, tu sais que c'est pas forcément la chose la plus peut-être cool à tes yeux d'être un prédicateur à cet âge-là parce que tes amis veulent faire ça et ainsi. Et toi, tu vieillis, t'aimes le Seigneur, mais tu sais que ça va te demander un renoncement, ça va te demander quelque chose parce que là, tu commences à être plus consciente, t'as 15 ans, 18 ans, tu vois des personnes qui prêchent, tu vois comment ça peut être. Et là, c'est une lutte, moi, c'était ça pour moi. Toi, c'est autre chose. Mais je te dis ce que moi, j'ai traversé. Donc là, il y avait l'appel qui était là, mais j'avais aussi, j'étais en train de travailler à un endroit en particulier, et il y avait un projet de pouvoir ouvrir un magasin et d'être un peu plus quelqu'un dans les affaires comme ça. Mm-hmm. Et ça me parlait ça aussi, parce que il y avait quelque chose, je me disais, ouais, ben, financièrement, sécurité pour le futur, c'est quelque chose que j'aime, ça te passionne, t'aimes ce que tu fais. Mais tu sais qu'au fond de toi, Dieu t'a parlé déjà, et peu importe ce que tu fais, ni où tu te trouves sur la terre, cette chose remonte en toi. Ça, c'est le premier cas de figure. C'est que tu sais que Dieu t'a appelé à quelque chose, mais t'es en train de résister. Mm-hmm. Et là, du moment que tu commences à t'approcher de lui, et tu commences à avoir, comme Aurélie l'a dit, ce moment de « je cherche ta volonté, Seigneur, je cherche ». Et je commence à maturer, tu commences à te dire, Seigneur, j'ai des projets, je peux les accomplir, parce que les choses s'alignent pour ça. Mais en fait, je veux faire ta volonté. Là, quand ça sort de ta bouche, parce que la pensée est déjà là, mais que tu commences à être dans cette attitude et à dire même, je veux faire ta volonté. Soudainement, ce qui pensait être la meilleure idée au monde, surnaturellement, Dieu commence, et ça, je peux pas l'expliquer. C'est surnaturel. Tes désirs, tes envies, la vision que tu as du futur, tu commences à te voir faire des choses qu'auparavant, tu refusais de t'imaginer ça parce que tu te disais non, c'est pas ça que je vais faire. Mais ça voulait être là, ça voulait venir. Mais là, soudainement, tu commences à t'imaginer à faire ces choses. Moi, je me rappelle, je commençais à me visualiser en train de prêcher. Je commençais à faire. Et là, je disais, mais c'est bizarre quand même. Et là, tu passes par des comment ça va se passer? Comment le Seigneur va faire? T'as les paroles du passé, les prophéties que t'as reçues qui remontent dans ton cœur. Si t'en as pas reçu une, ça dérange pas. Si Dieu t'a mis quelque chose sur le cœur, il va confirmer tôt ou tard. Mais c'est pas à cause de ça que tu vas avancer. Mais si t'en as reçu, les prophéties remontent, les choses commencent à être là. Et là, il te façonne, il te transforme. Et là, tu commences à t'approcher de lui de plus en plus. Et là, c'est sûr, tu commences à faire des pas dans la direction de ce qu'il t'a demandé. Mais on va en parler plus tard cette semaine. C'est par la foi que tu les fais. Mm-hmm. Et il commence à travailler et à faire des choses extraordinaires. Deuxième cas de figure, c'est qu'en fait, il y a des personnes qui reçoivent juste une vision fraîche, une vision nouvelle, une vision... tu es en train de faire ta vie. Tu es peut-être un infirmier, une infirmière aujourd'hui. Et là, tu es rentré au travail le matin et jamais tu as pensé à cette chose-là, mais il y a quelque chose qui vient dans tes pensées. Tu te vois soudainement où tu as eu un songe, où quelqu'un a prié pour toi, il a prié pour ça, où tu sens juste que dans le couple, vous avez discuté et là, il commence à y avoir de quoi qui monte dans votre cœur, de pouvoir démarrer quelque chose, de prendre soin de tel département à l'église, de commencer à s'occuper des orphelins, je sais pas c'est quoi. Mais il y a un désir nouveau qui monte en toi. Ça, c'est l'Esprit de Dieu en toi qui est en train de travailler et t'amener à comprendre que, hey, il y a quelque chose de plus. Même si c'est très bien ce que tu fais, même si ça pourvoit tes besoins, même si c'est quelque chose que c'était ce que Dieu a voulu pour la première saison, sache que maintenant il y a quelque chose de nouveau qui arrive. Et là, il commence à y avoir une envie, un intérêt, un désir pour ces choses, et tu commences à te former à ces affaires. Tu commences à te dire, waouh, j'ai aimé ce que j'ai fait pourtant jusqu'à aujourd'hui, et là, ça te passionne moins. Et tu vois qu'il y a quelque chose de plus. Et ça, c'est Dieu qui est en train de le faire en toi. La parole dit que, justement, Philippiens 2, 13, « Car c'est Dieu lui-même qui agit en vous pour produire à la fois le vouloir et le faire, conformément à son projet plein d'amour. Dieu est en train de mettre en toi le vouloir, mais maintenant, je termine avec ça. Le faire, ça va être toi. Dieu, est-ce qu'il peut changer nos désirs pour les aligner aux siens? Absolument, 1 000 000% sûr. Dans toute la parole, c'est partout, on le voit. Maintenant, c'est toi qui vas devoir commencer à marcher dans cette direction parce qu'il va pas te lever le matin et soudainement t'aligner et faire en sorte que tu vas aller. Non, il change tes désirs, mais c'est toi qui poses les actions et ça, ça demande de la foi. Hey, que Dieu te bénisse. Terminé, Evelyne, maintenant.
4: Amen. Merci, Frank. On enchaîne avec le témoignage de Déborah.
3: Déborah qui nous raconte son histoire, elle nous dit qu'après 3 ans d'attente, elle et son mari, ils avaient prié pour avoir un enfant. Et un jour, ils ont reçu une parole comme quoi l'année d'après, ils auraient un enfant. Et là, elle est tombée sur l'émission Bonjour chez vous, où on parlait à des couples infertiles et on parlait de comment gérer cette attente-là. Et tu as parlé de la foi active versus la foi passive. Je t'ai déjà entendu prêcher ce message-là qui est extraordinaire. Et elle est dit, alors que elle a entendu ça, ben elle a commencé à activer sa foi. Il fallait qu'elle active sa foi. Elle a mis sa foi en action. Et elle dit que l'émission de Yanis Gauthier avec Jean-Jean aussi, où il a partagé son témoignage par rapport aussi au désir d'avoir des enfants. Ils ont commencé à rendre grâce à Dieu, etc. Et elle a mis tous les conseils en pratique qui ont été donnés aussi bien dans cette émission Bonjour chez vous que dans l'émission Face à Face avec Jean-Jean. Et puis, elle dit, aujourd'hui, je viens de témoigner, on a une autre fille le 6 novembre 2025, comme Dieu l'avait promis. Elle est en bonne santé.
4: Alléluia.
3: Je suis en bonne santé. C'est vrai que la grossesse était un peu difficile, mais Dieu nous a fait grâce. Tout s'est bien passé et notre fille est là. Je tiens à rendre grâce à Dieu pour toute l'équipe UMCI, pour toutes ces émissions, ces enseignements qui nous fortifient. En tout cas, gloire à Dieu pour UMCI. Que Dieu vous bénisse abondamment. Dieu vous bénisse aussi, Déborah, abondamment, et que Dieu bénisse cette petite fille.
4: Amen. Oh, c'est trop beau. Vraiment.
2: Foi active.
4: Vraiment, vraiment. C'est touchant.
2: Ouais.
4: Tu veux rien nous dire, Frank?
2: Je compris.
4: Tu peux.
2: On va prier. Seigneur, on prie dans le nom de Jésus que tu puisses faire en sorte que même toute cette semaine, que les cœurs soient touchés, façonnés, que tu puisses accomplir ton œuvre pleinement dans la vie de tous nos frères, nos sœurs qui suivent de partout sur la terre.
4: Amen.
2: Seigneur, que tu puisses créer en eux ce vouloir, qu'il puisse y avoir des désirs qui changent. Seigneur, je prie et on prie ensemble de commun accord maintenant qu'il y ait l'action surnaturelle de ton esprit dans leur vie, qu'il y ait un changement d'attitude, même par rapport au renoncement.
4: Ouais.
2: Tu avais appelé, tu avais dit « fais » et il y a eu une résistance. Seigneur, on est tous passés par là et on prie que maintenant il y ait cette forteresse de résistance qui tombe dans le nom de Jésus. Seigneur, qu'il y ait des cœurs repentants, qu'il y ait des personnes qui se tournent vers toi aujourd'hui avec un cri du cœur qui dit « Seigneur, je veux entrer dans tout ce que tu avais en réserve pour moi. C'est fini d'attendre, c'est fini de résister. Père, que ta grâce les accompagne, que tu puisses parler à leur cœur. Dans le nom de Jésus, nous proclamons ta bénédiction sur leur vie et ta grâce qui va les accompagner dans tout ce qu'ils vont faire en accord avec ce que tu leur auras dit. Au nom de Jésus, amen.
4: Amen.
2: Et là, je vais encourager vous tous qui suivez, qui n'êtes pas encore partenaires. T'as pas besoin d'une parole de Dieu. Aujourd'hui, tu peux le devenir simplement. C'est une petite exhortation que je te donne tout de suite. Si tu n'es pas encore partenaire de cette œuvre et que tu as envie de pouvoir soutenir le royaume de Dieu encore plus, je l'ai dit parce que c'est vrai, t'as pas besoin de recevoir une parole, on a juste besoin d'obéir à sa parole. Le Seigneur nous demande de soutenir son royaume à différents niveaux. C'est ce que je fais, c'est ce qu'Evelyne fait, c'est ce qu'Aurélie fait, pas juste à UMCI, mais à d'autres ministères qu'on bénit, et on le fait en obéissance. On demande pas de faire ce qu'on ne vit pas nous-mêmes, mais que le Seigneur vous bénisse pour tout ce que vous allez faire, parce qu'ensemble, c'est vraiment ensemble qu'on voit les vies transformées, qu'on voit un impact sur la terre d'une façon extraordinaire. Les temps sont courts. On n'a plus le temps de rester et être un spectateur, il faut pouvoir faire partie de ce que le Seigneur est en train de faire. Alors aujourd'hui, si tu l'es pas encore, merci, merci, merci pour ton soutien. Mmh. Et à toi qui va devenir partenaire de cette belle œuvre, je crois que le Seigneur va honorer ta foi, qu'il va faire en sorte que sa faveur et sa grâce va se manifester dans ta vie encore plus et davantage, parce que c'est ce qu'il dit dans sa parole. Nous, on prêche juste ce que dit la parole de Dieu. Et c'est ce qu'il dit dans sa parole, que celui qui va semer, il va recevoir, que celui qui va arroser, va être arrosé, et que le Seigneur te bénisse dans cette fin d'année et qu'il puisse, comme je l'ai dit, honorer ta foi et le pas de foi que tu vas faire.
4: Amen, amen. Vous pouvez aller sur emcitv.com/don ou scanner le code QR qui apparaissait à l'écran. Alors demain, on continue cette belle semaine. Apprends à discerner la volonté de Dieu. Forcément, on a renoncé, mais on veut discerner aussi. Omer nous dira dans la rubrique Conseil du coach comment reconnaître la voix de Dieu dans mes pensées. Allez, on se donne rendez-vous demain. Merci d'avoir été avec nous et bonjour chez vous.

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Est-ce que vous avez le goût du risque? Et qu'est-ce que c'est que de risquer? Au micro, Moïse Arou. C'est sûr, monter dans un avion, c'est risqué de tomber avec lui. Bon, prendre son parapluie, et en Normandie, on sait ce que c'est, hein. Prendre son parapluie, c'est prendre aussi le risque de crever l'œil de quelqu'un. Bon, le risque de l'infarctus nous guette. Parler, comme je le fais aujourd'hui, c'est risqué d'être mal compris. Se taire, c'est risqué d'être mal jugé. Un coup de fil risque de vous donner un coup de foudre ou un coup de cœur. Bref. Comme un crocodile aux mandibules géantes, le risque à chaque seconde est prêt à nous dévorer sur la terre, sur la mer et dans les airs. Et chacun tente d'échapper aux longues dents du crocodile. Mais il y a des risques. S'il y a des risques aux crocodiles, il y a aussi des risques qui ressemblent au vol de l'aigle, qui nous font trembler, mais qui nous élèvent. Je m'explique. Par exemple, le risque de perdre sa vie pour en sauver une autre. Ou le risque du mariage. Jouer sa vie sur la vie de celui ou de celle que l'on aime. Ou le risque du célibat, renoncer à se marier pour pouvoir mieux servir. Ou le risque de donner sans rien attendre en retour. Ou le risque d'aimer Dieu alors que tout nous invite à n'aimer que nous. Il y a des risques qui menacent la vie. Et puis, il y a des risques qui font vivre et qui nous donnent la force et la beauté. Risquez Dieu, mes amis. À demain. Ding, ding.

0: Lundi 27 juillet. Par la foi, Moïse, devenu grand, refusa d'être appelé fils de la fille du Pharaon. Par la foi, il quitta l'Égypte, sans craindre la colère du roi, car il tint ferme, comme voyant celui qui est invisible. Épître aux Hébreux, chapitre 11, versets 24 et 27.
1: Moïse face à Ramsès II. Moïse, dont nous parle la Bible, a été élevé à la cour d'un pharaon dont l'identité n'est pas attestée. Il est instructif de comparer sa vie à celle de l'un des pharaons célèbres, Ramsès II. L'un, nous dit l'histoire, a tout fait pour devenir célèbre. L'autre, nous dit la Bible, a refusé d'être le fils du pharaon et s'est sauvé de la cour royale pour devenir le serviteur d'un dieu rejeté et méprisé. L'un a été momifié avec les honneurs. L'autre fut enterré dans le plus grand secret. Pour le pharaon, un musée, où l'on peut contempler sa peau desséchée en faisant un long voyage vers l'Égypte. Pour Moïse, des écrits lus et étudiés depuis des millénaires, qui pénètrent dans chaque foyer pour y apporter la lumière de Dieu. D'un côté, le pouvoir de l'homme, éphémère et appuyé sur les apparences, de l'autre, la puissance de Dieu qui transforme les cœurs et les vies à toujours. Ramsès II, ce sont les honneurs d'un monde corrompu où règne l'injustice, le mensonge et la violence. Moïse, c'est le choix de la foi, pour suivre un Dieu qui s'est abaissé à la rencontre de sa créature, afin de la sauver et de la combler. Aujourd'hui, Ramsès II et Moïse sont morts depuis longtemps. Mais leur histoire place chacun de nous devant un choix. Allons-nous vivre comme si Dieu n'avait pas son mot à dire, en suivant les valeurs à la mode et en cherchant surtout notre propre intérêt? Ou allons-nous nous mettre à l'écoute de Dieu, le laisser nous parler et décider de faire le bon choix pour cette vie et pour l'éternité?
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0: Élevé, élevé sur de gros morceaux de bois, mort sur une croix sur laquelle tu es mentionné roi. Couronné,
1: couronné d'épines, de douleurs et de peines, alors tu prends sur toi la peine des vices, des vies que tu dépannes.
0: Rejeté par ceux que tu veux unir mais qui se divisent.
1: Accepté
0: par la justice divine, Christ qui vit.
1: Glorie.

0: Lundi 27 juillet. Par la foi, Moïse, devenu grand, refusa d'être appelé fils de la fille du Pharaon. Par la foi, il quitta l'Égypte, sans craindre la colère du roi, car il tint ferme, comme voyant celui qui est invisible. Épître aux Hébreux, chapitre 11, versets 24 et 27.
1: Moïse face à Ramsès II. Moïse, dont nous parle la Bible, a été élevé à la cour d'un pharaon dont l'identité n'est pas attestée. Il est instructif de comparer sa vie à celle de l'un des pharaons célèbres, Ramsès II. L'un, nous dit l'histoire, a tout fait pour devenir célèbre. L'autre, nous dit la Bible, a refusé d'être le fils du pharaon et s'est sauvé de la cour royale pour devenir le serviteur d'un dieu rejeté et méprisé. L'un a été momifié avec les honneurs, l'autre fut enterré dans le plus grand secret. Pour le pharaon, un musée, où l'on peut contempler sa peau desséchée en faisant un long voyage vers l'Égypte. Pour Moïse, des écrits lus et étudiés depuis des millénaires, qui pénètrent dans chaque foyer pour y apporter la lumière de Dieu. D'un côté, le pouvoir de l'homme, éphémère et appuyé sur les apparences, de l'autre, la puissance de Dieu qui transforme les cœurs et les vies à tout jour. Ramsès II, ce sont les honneurs d'un monde corrompu où règne l'injustice, le mensonge et la violence. Moïse, c'est le choix de la foi, pour suivre un Dieu qui s'est abaissé à la rencontre de sa créature, afin de la sauver et de la combler. Aujourd'hui, Ramsès II et Moïse sont morts depuis longtemps. Mais leur histoire place chacun de nous devant un choix. Allons-nous vivre comme si Dieu n'avait pas son mot à dire, en suivant les valeurs à la mode et en cherchant surtout notre propre intérêt? Ou allons-nous nous mettre à l'écoute de Dieu, le laisser nous parler et décider de faire le bon choix pour cette vie et pour l'éternité?
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0: L'Éternel te gardera de tout mal. 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
1: Psaume 34 de David. Lorsqu'il contrefit l'insensé en présence d'Abimélec et qu'il s'en alla chasser par lui. Je bénirai l'Éternel en tout temps. Sa louange sera toujours dans ma bouche. Que mon âme se glorifie en l'Éternel. Que les malheureux écoutent et se réjouissent. Exaltez avec moi l'Éternel. Célébrons tous son nom. J'ai cherché l'Éternel, et il m'a répondu. Il m'a délivré de toutes mes frayeurs. Quand on tourne vers lui les regards, on est rayonnant de joie, et le visage ne se couvre pas de honte. Quand un malheureux crie, l'Éternel entend, et il le sauve de toutes ses détresses. L'ange de l'Éternel campe autour de ceux qui le craignent, et il les arrache au danger. Sentez et voyez combien l'Éternel est bon. Heureux l'homme qui cherche en lui son refuge. Craignez l'Éternel, vous ses saints, car rien ne manque à ceux qui le craignent. Les lionceaux éprouvent la disette et la faim, mais ceux qui cherchent l'Éternel ne sont privés d'aucun bien. Venez, mes fils, écoutez-moi. Je vous enseignerai la crainte de l'Éternel. Quel est l'homme qui aime la vie, qui désire la prolonger pour jouir du bonheur? Préserve ta langue du mal et tes lèvres des paroles trompeuses. Éloigne-toi du mal et fais le bien. Recherche et poursuis la paix. Les yeux de l'Éternel sont sur les justes et ses oreilles sont attentives à leurs cris. L'Éternel tourne sa face contre les méchants pour retrancher de la terre leurs souvenirs. Quand les justes crient, l'Éternel entend et il les délivre de toute leur détresse. L'Éternel est près de ceux qui ont le cœur brisé et il sauve ceux qui ont l'esprit dans l'abattement. Le malheur atteint souvent le juste, mais l'Éternel l'en délivre toujours. Il garde tous ses os, aucun d'eux n'est brisé. Le malheur tue le méchant, et les ennemis du juste sont châtiés. L'Éternel délivre l'âme de ses serviteurs, et tous ceux qui l'ont pour refuge échappent au châtiment.
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0: Voici sa parole pour aujourd'hui.
1: Lundi 27 juillet. Faire le point. Au jour du bonheur, sois heureux. Et au jour du malheur, réfléchis. Dieu a fait l'un comme l'autre, afin que l'homme ne découvre rien de ce qui doit arriver après lui. Ecclésiaste, chapitre 7, verset 14. Au travers des parcours de vie dont nous sommes témoins, nous rencontrons l'amour, la joie, mais aussi la peine. Puis, face à l'issue inéluctable de toute existence, le rythme change. Tout s'arrête et tout s'emballe. Nous savons que là où il y a la vie, la mort n'est jamais loin. Elle est le partage de tous et rien ne peut l'empêcher de frapper. Même lorsque nos efforts et les progrès de la science s'unissent pour faire reculer l'échéance. Hélas, une échéance finit toujours par tomber. Nous vivons avec un savoir que nous tentons d'ignorer, notre mortalité. Cette finitude nous poursuit et finit par nous rattraper. Pourtant, lorsqu'elle se manifeste, nous voilà anéantis comme surpris. Notre tentative de la nier n'empêche pas l'implacable de surgir. Alors, nous regrettons de n'avoir pas su profiter davantage de cette vie qui nous échappe, tandis que nous aurions sans doute eu raison de mieux préparer cette fin. Lorsque le temps ou un diagnostic laisse présager l'inévitable, le vertige nous prend. Quelle angoisse lorsqu'on voit soudain son horizon rétrécir! Que nous restera-t-il quand bientôt nous allons tout perdre? Nos amours, nos amitiés, nos plaisirs, ces petites choses qui colorent une journée et embellissent l'existence. Bien souvent, la peur et la tristesse chassent toute autre pensée. On se surprend à regarder dans le rétroviseur parce que devant soi, le champ de vision se brouille. On regrette d'avoir pris un mauvais chemin ou d'avoir sacrifié l'essentiel à l'insignifiant. Mais s'enfermer dans le regret, c'est déjà obscurcir les jours qui restent, au lieu de les enrichir de derniers trésors. Si, au jour du bonheur, l'Ecclésiaste nous invite à la joie, il ne dit pas qu'au jour du malheur, il faut sombrer. Il dit « réfléchis ». Car réfléchir, c'est encore un acte de vie, un élan de conscience qui peut ouvrir sur un horizon sans fin.
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1: Ne vous inquiétez de rien. Tu fais de lui la source de bénédiction éternelle. Tu le remplis de joie par ta présence. Psaume 21, verset 7. C'est tout un apprentissage que d'empêcher le diable de vous voler votre joie parce qu'il vous envoie sans cesse de nouvelles tentations pour vous priver de votre paix. Et s'il réussit à vous ôter la paix, votre joie ne tardera pas à disparaître à son tour. Soyez fort et résistez à ses efforts pour vous plonger dans l'inquiétude. La parole dit que Dieu nous donne des richesses et des biens et nous accorde la possibilité d'en profiter. Accepter son sort et trouver de la joie dans son travail sont des dons de Dieu. Nous oublions la brièveté de notre vie parce que Dieu répand sa joie dans notre cœur. Voir Ecclésiaste 5, versets 18 à 19. Décidez qu'à compter d'aujourd'hui, vous ferez tout ce que vous pourrez pour rester en paix et jouir de votre vie.
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Bienvenue au starter du jour pour bien démarrer sa journée. Aujourd'hui, il est temps de trancher. La Bible nous parle d'un jour que Élie s'est retrouvé au mont Carmel. Et là, il a invité le peuple à venir. Il y avait même tous les prophètes de Baal et d'Astarté, 850 au total. Et là, le peuple est complètement dans ce qu'on appelle un syncrétisme. Le syncrétisme, c'est quoi? C'est un mélange de religions. C'est-à-dire que le peuple n'avait pas rejeté l'Éternel, mais ils avaient incorporé dans leurs pratiques des pratiques de Baal et d'Astarté. Et tout ça, ça a donné un mélange nauséabond. Ça a donné un mélange, vous savez, un peu quand on fait notre foi chrétienne, mais on fait un peu comme on veut. C'est-à-dire que je prends un peu de Jésus dans ma vie, un peu de choses de ce monde-là, un peu de philosophie chrétienne, un peu de philosophie de ce monde-là, et je fais un petit peu ma tambouille. Et avec ça, je pense que je vais être heureux, mais la réalité, je n'avance pas. Je suis en train de boiter, parce que je ne marche pas sur le même tempo. Ce qui m'amène à marcher avec Dieu est

0: diamétralement différent de ce qui m'amène à marcher avec le monde. Ce qui fait que je me retrouve un peu, on dit souvent entre deux chaises là, et un peu à marcher de manière en cloche. Et d'ailleurs, c'est ce qu'Élie va dire. Jusqu'à quand clocherez-vous des deux pieds? Jusqu'à quand clocherez-vous des deux côtés? Si l'Éternel est votre Dieu, ralliez-vous à Dieu. Et si c'est Baal, votre Dieu, alors ralliez-vous à Baal. Et on doit comprendre, dans la pensée même hébraïque de ce mot-là, c'est comme il y a un pied qui est sûr et l'autre pied qui marche, mais qui est beaucoup plus faible. Conclusion, eh bien, c'est comme si tu marches avec un pas ferme, mais l'autre, c'est beaucoup plus faible. Donc, ça te fait pivoter sur le côté, ça te fait pivoter sur le côté, et au bout d'un moment, la réalité, tu tournes en rond. C'est un peu comme les rames. Il y en a une, le mouvement est fort, il est sûr, et l'autre, il est extrêmement faible. La réalité, tu tournes en rond. Et souvent, dans nos vies, nous tournons en rond, et on ne comprend pas pourquoi. Seigneur, pourquoi je tourne en rond? Eh bien, c'est parce que tu cloches des deux pieds. Il y a un appel à trancher dans notre vie. Il y a un appel à choisir. Si tu veux marcher avec Dieu, marche avec Dieu. Et si tu as envie de marcher avec le monde, alors marche avec le monde. Mais arrête de clocher des deux pieds. Il y a un appel, et Dieu va le créer régulièrement dans notre vie, à venir au Mont Carmel, afin de trancher ce qui doit être tranché dans notre vie. Il y a un appel à nous repentir lorsque nous avons fait des mauvaises actions, lorsque nous avons laissé des mauvaises choses rentrer dans notre vie. Il y a un appel de dire « Ok Seigneur, je comprends pourquoi je tourne en rond, mais désormais, je désire te suivre, anéantir et abattre les idoles, les prophètes de Baal et d'Astarté dans ma vie, et te suivre entièrement et totalement. » Mes amis, si ce message vous a béni, encouragé, pensez à vous abonner à notre chaîne YouTube, également à liker, partager et commenter cette vidéo. À bientôt, bye bye.
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0: 365, une année de dévotion de Yannis Gauthier. Ne craignez pas les mauvaises nouvelles. Le juste ne craint point les mauvaises nouvelles, son cœur est ferme, confiant en l'Éternel. Psaume 112, verset 7. Ah, les mauvaises nouvelles! Elles ne préviennent jamais quand elles arrivent et pourtant elles peuvent avoir un effet dévastateur. Bernard Loiseau, cuisinier atypique aux multiples récompenses et propriétaire de plusieurs restaurants, en fit la douloureuse expérience. Après avoir appris par un journaliste la perte imminente de sa troisième étoile au célèbre guide gastronomique Michelin, il mit fin à ses jours. Comment réagirez-vous à l'annonce d'une très mauvaise nouvelle ? Perdriez-vous appui ou resteriez-vous déterminé à faire confiance à Dieu ? Indépendamment des événements, il est certain que si vous lui faites confiance, cela vous permettra d'aborder les choses différemment. Il est donc d'une importance capitale que vous compreniez que Dieu est souverain. Il est le maître des temps et des circonstances, et il exerce un contrôle absolu sur chaque événement de votre vie. Ne sombrez plus dans la crainte en apprenant une mauvaise nouvelle. Faites-lui confiance. Il est le seul à pouvoir contrôler les événements sur lesquels vous n'avez aucun pouvoir. Avec Dieu, rien n'est jamais désespéré. Quand il permet que quelque chose arrive, c'est qu'il a déjà prévu une autre alternative pour vous. À celui qui est ferme dans ses sentiments, tu assures la paix. La paix parce qu'il se confie en toi. Ésaïe chapitre 26, verset 2. Et rappelez-vous aujourd'hui que Dieu connaît chaque paramètre de votre vie. Une année de dévotion de Yannis Gauthier, paru aux éditions Gospel Action Production.
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2: Les amigos de FM Évangile, je suis trop content parce que vous allez écouter Résonare et Fibris, qui est un titre qui me parle beaucoup parce que ça vient d'une prière très ancienne qui a donné le nom des notes de musique. Ah ben vous saviez pas que le nom des notes de musique ça venait d'une prière chrétienne, et ben voilà. Vous maintenant vous savez. D'ailleurs la première note do, n'oubliez pas que c'est Dominus Domine Dominus le Dominum, le Seigneur. C'est lui qui commence et qui finit la gamme, c'est lui l'alpha et l'oméga. Amen, alléluia.

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0: La rentrée est bien entamée. Le travail a bien repris et les activités aussi. Si comme moi, vous avez l'impression de devoir courir après le temps, posons-nous quelques instants pour prendre le temps. Pas pour parler de la pluie et du beau temps, mais pour espérer finir dans les temps. Ces derniers temps, j'ai été beaucoup en déplacement. De la Bourgogne à la Côte d'Azur, avant d'aller en Alsace, puis dans la campagne fribourgeoise en Suisse, avant de retourner dans le nord dans la France, puis enfin rentrer chez moi. Cette succession de lieux différents m'a fait un peu perdre la notion du temps. Des temporalités différentes se sont superposées pour des déplacements professionnels et familiaux qui ont fait que mon espace-temps s'est allongé et à la fois qu'il est passé beaucoup trop vite. Cette semaine, alors que je retrouve mon quotidien un peu plus sédentaire, je retrouve le plaisir d'un temps suspendu. Pourtant, les journées font a priori toujours les mêmes 24 heures divisées dans le même nombre de minutes et millisecondes. Mais j'ai l'impression que j'ai plus de temps. Alors c'est quoi à la fin ce mystère du temps ? Temps, T-E-M-P-S, substantif masculin. Milieu indéfini et homogène dans lequel se situent les êtres et les choses et qui est caractérisé par sa double nature, à la fois continuité et succession. Durée indéterminée et continue. Instant repérable dans une succession chronologique liée à une expérience personnelle ou collective, fixée par rapport à un avant, le passé, et un après, le futur. Le temps, c'est toute cette définition. Mais c'est aussi, en météorologie, la synthèse de l'état et des phénomènes atmosphériques à un moment donné, tels qu'ils sont ressentis par l'homme et les êtres vivants. On parle du temps qu'il fait, beau temps, mauvais temps, sale temps affreux ou superbe. En mécanique, le temps est la phase de fonctionnement d'une machine, d'un moteur à piston. En danse, il s'agit d'un mouvement de jambe, de la partie d'un pas, tant de cuisses, tant de flèches, tant de pointes. En musique, c'est la division de la mesure qui donne l'unité de durée. Le temps, c'est tout cela, et bien plus encore, bien sûr. Parce qu'il y a le temps réel et le temps ressenti. Il y a les jours qui nous paraissent une éternité et les heures qui passent en un claquement de doigts. Et c'est peut-être ça qui, parfois, me donne la nausée et du stress, cette différence entre le temps objectif et mon temps à moi, bien subjectif, mais qui me donne l'impression très réelle que je n'aurai jamais le temps de faire tout ce qui est nécessaire. Alors comment je peux, sereinement, pour cette rentrée et tout le reste de ma vie, appréhender ce milieu indéfini et homogène dans lequel se situent les êtres et les choses et qui est caractérisé par sa double nature, à la fois continuité et succession. Comment est-ce que je peux appréhender ce truc mystérieux et parfois bien relou qu'est le temps ? Un texte me vient en tête à ce sujet. C'est de la littérature antique, c'est-à-dire qui date d'il y a très très très très longtemps. Un temps donc assez indéfini et clairement très lointain. On y lit les paroles d'un parent à son enfant. Ce sont des conseils pour bien aborder le temps et bien finir dans les temps. Voilà ce qu'il lui dit. « Mon fils, n'oublie pas mes enseignements et que ton cœur garde mes préceptes, car ils prolongeront les jours et les années de ta vie et ils augmenteront ta paix. Que la bonté et la fidélité ne t'abandonnent pas. Lis-les à ton cou, écris-les sur la table de ton cœur. Tu acquerras ainsi de la grâce et une raison saine, aux yeux de Dieu et des hommes. Confie-toi en l'Éternel de tout ton cœur et ne t'appuie pas sur ta sagesse. Reconnais-le dans toutes tes voies et il aplanira tes sentiers. » Les enseignements et les préceptes de sagesse rallongeraient-ils le temps ? Ben, peut-être qu'ils permettent justement de raccorder le temps réel et le temps ressenti. Peut-être qu'ils permettent à l'être humain de se rappeler qui il ou elle est, et qu'il vaut mieux courir après la bonté et la fidélité qu'après le temps. Quels sont les enseignements et les préceptes de sagesse, alors, qui peuvent m'accompagner tous les jours, que je peux effectivement lier à mon cou, écrire sur la table de mon cœur et emporter partout avec moi ? Quels sont les enseignements et les préceptes de sagesse qui peuvent m'aider à marcher en direction de la grâce et d'une raison saine, plutôt qu'en direction d'un temps que je cherche à figer alors qu'il me file entre les doigts ? Le texte nous donne une piste. Confie-toi en l'Éternel de tout ton cœur et ne t'appuie pas sur ta sagesse. Reconnais-le dans toutes tes voies et il aplanira tes sentiers. Ce texte vient de la Bible, ce que les chrétiens considèrent comme le texte où se révèle Dieu, le seul vrai Dieu. Dieu, le créateur de l'espace et du temps, le créateur de toutes choses et qui, lui, est hors du temps. Confie-toi en l'Éternel de tout ton cœur, ne t'appuie pas sur ta sagesse. Reconnais-le dans toutes tes voies et il aplanira tes sentiers. Et si c'était là la seule solution pour échapper au stress et à la nausée face au temps qui va toujours trop vite et qui nous ramène à notre finitude? Et si la seule chose à faire pour bien aborder le temps et bien finir dans le temps était de se confier au Créateur du temps et de chercher la sagesse de celui hors du temps?
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0: on a retrouvé nos émotions. Dans les siècles passés, il n'a pas toujours été de bon ton de montrer ce qu'on ressentait, mais maintenant, nous vivons la grande réhabilitation de la vie émotionnelle. Réflexion faite, les émotions c'est bien, mais gare aux excès, il ne faudrait pas en faire un mauvais usage et nous embarquer dans des directions pas profitables à la construction de notre personnalité. Alors, faisons un peu le tri dans nos émotions, en compagnie du philosophe et écrivain Michel Lacroix, qui parle de deux pôles extrêmes de la vie émotionnelle, d'une part l'émotion choc et d'autre part l'émotion contemplation.
1: Je pense que l'émotion choc, elle est peu propice à la vie intérieure. Quand j'ai fait du saut à l'élastique, saut en parachute, etc., et je ne veux en aucune manière stigmatiser ceux qui s'accomplissent là-dedans et qui aiment ce genre d'activité, mais je ne crois pas que ça apporte beaucoup à leur intériorité. C'est des expériences vives, mais ce n'est pas un véritable enrichissement. Et je n'en dirais pas autant de l'émotion contemplative. Le temps passé en présence d'un enfant, à m'émouvoir, en le regardant jouer, en le prenant dans mes bras, en lui parlant, ou à me plonger dans une musique à laquelle je m'abandonne. Ces temps-là sont des temps d'émotion remarquablement utiles pour la vie intérieure. Il y a une émotion qui est trop souvent négligée à notre époque, c'est l'admiration. Le problème, c'est que l'admiration se heurte à l'obstacle du soupçon, et c'est vrai qu'on a une attitude de soupçon, de dérision, de critique, etc., qui mine un tout petit peu notre capacité admirative. Il y a aussi le penchant égalitaire. Un élève qui a très bien fait un devoir, vous pouvez difficilement donner son devoir en exemple aux autres. C'est presque plus discible à notre époque, cela. Hein? Donc on se méfie un petit peu d'admiration. Donc il faut évidemment se garder de fourvoyer l'admiration dans les voies. Mais il ne faut pas jeter le bébé avec l'eau du bain. Il y a une admiration saine, il y a une admiration pour le beau, il y a une admiration pour l'excellence qu'on devrait restaurer à notre époque.
0: Et dans cette même ligne, Michel Lacroix mentionne également Dieu comme objet d'admiration possible.
1: L'idée de l'admiration, traditionnellement, au Moyen-Âge, des gens qui savaient beaucoup admirer, qui savaient d'ailleurs beaucoup s'émouvoir. Donc, admirer au Moyen-Âge, c'est toujours, en fait, élever une forme d'hommage vers le divin. Et ça, évidemment, c'est une des raisons pour lesquelles il est assez difficile à l'homme contemporain qui mène une vie séculière, qui dans bien des cas a fait un trait sur le divin, il est difficile de retrouver le chemin d'une admiration qui serait purement humaine en quelque sorte et qui ne conduirait pas à un au-delà de l'humain. Et on peut donc se poser la question, est-ce qu'un monde qui veut oublier Dieu est encore capable d'admiration? Et on peut aussi réciproquement se dire, est-ce qu'un monde qui retourne au religieux va, dans la foulée de ses retrouvailles avec le religieux, restaurer l'admiration? C'est pas impossible.
0: Non seulement ce n'est pas impossible, mais certains l'ont vérifié sur pièce. C'est le cas pour moi, réflexion faite.

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1: Salut les amis, j'espère que vous allez bien. Aujourd'hui, j'aimerais vous parler du discernement des esprits. Donc c'est un don du Saint-Esprit. Dans le livre de 1 Corinthiens 12, il y a tous les dons du Saint-Esprit qui sont décrits, et le don de discernement des esprits en fait partie. C'est un don dont on a besoin absolument là en 2025. On va avoir besoin du don du discernement, et plus on arrive dans les derniers temps, plus on aura besoin du don de discernement. Et c'est-à-dire, c'est le Saint-Esprit qui nous montre ce qu'on a en face de nous, mais avec des yeux spirituels, avec tous nos sens spirituels. Il n'y a pas que la vue, il y a l'ouïe, il y a le discernement du langage non-verbal. Enfin, donc on doit apprendre à discerner qui on a en face de nous, et ça dépendra pas de ce qu'on voit, ni des bonnes réponses qu'on nous donne, ni de ce qui frappe l'œil. Et d'ailleurs, Jésus, il est décrit comme celui qui ne frappe pas l'œil. Jésus, il avait un effet assez particulier sur tous les gens qui étaient autour de lui. C'est où les gens étaient complètement dans l'admiration, et puis pas juste dans l'admiration comme une idole, hein, ou comme une star, mais dans l'admiration, dans la conviction spirituelle. Donc, c'est-à-dire qu'ils étaient prêts à pouvoir tout quitter pour suivre Jésus. Ça, c'est l'effet qu'il faisait aux gens, mais ça n'avait rien à voir avec l'effet visuel. C'était vraiment spirituel, cette attraction. Et donc, Jésus, il provoquait l'amour ou la haine. C'est comme s'il pouvait pas provoquer la tiédeur, en fait. Jésus, on pouvait le discerner que spirituellement. Même sur le chemin d'Emmaüs, vous verrez que une fois que Jésus était ressuscité, les disciples ne l'ont pas reconnu jusqu'à la fin, mais ils pouvaient dire « nos cœurs brûlaient à l'intérieur de nous ». Et puis, donc il est apparu plusieurs fois sans qu'on puisse le reconnaître, mais la description, c'était qu'à l'intérieur, il y a quelque chose qui brûlait. Donc nous, on doit pouvoir, nous sommes des êtres spirituels, quand on est des disciples de Christ, quand on a accepté Christ dans notre vie, on est des êtres spirituels, et on doit développer ce discernement-là, parce qu'on doit savoir qui peut nous rebuter avec nos propres yeux, mais qui peut nous attirer de cœur. On se dit, ah, cette personne, je sais pas. Et ça va être le cache-cache qu'on fait avec Jésus. Et Jésus aime faire un cache-cache avec nous pour voir qu'est-ce qui va nous attirer. Est-ce que c'est ce que le monde fait pour attirer les gens? Mais Jésus, il utilise un autre mode pour attirer ses disciples. Donc, tu peux être sceptique avec ce que tu vois, mais ton cœur peut attester. Et tu peux être en admiration avec ce que tu vois, et ton cœur peut dire non, attention. Donc ça, c'est vraiment important de demander, comme la sagesse. Dieu nous dit, si tu manques de sagesse, demande-la. Et Dieu dit ce verset qui est tellement important. Ceux qui cherchent vont trouver. Celui qui frappe, on va lui ouvrir. Celui qui demande, reçoit. Et donc, c'est un principe spirituel. Demande le discernement des esprits, parce que tu en as besoin. Il y a des vagues de délivrance qui vont être déversées sur l'Église. C'est une Église qui sera sans tache ni ride. C'est une Église qui sera pleine de puissance, mais pleine de simplicité aussi et pleine d'humilité. Et c'est ce que Dieu nous demande. Il te demande, pour pouvoir te revêtir de puissance et d'autorité, notamment spirituelle, il te demande de l'humilité. Il te demande de dépendre complètement de lui. Il te demande d'être simple. C'est pas plus tu as de connaissances, plus tu auras d'autorité. Non, non, non. C'est plus tu seras humble, plus tu seras dépendant de Dieu, plus tu seras soumis à ce qu'il te dit, obéissant, et plus tu seras humble, c'est-à-dire mort à toi-même, c'est là que tu vas trouver cette grande autorité qui est décrite notamment dans Luc 10, quand Jésus il est décrit comme plein de joie, il tressaille de joie. Jésus il dit, mais Père, je te remercie parce que tu as choisi de donner ton autorité spirituelle à ceux qui sont comme des petits-enfants, et tu la donnes pas à ceux qui se croient plus importants que les autres. Et ça, c'est les clés du monde spirituel. Dans ces temps, tu as besoin de demander à Dieu le discernement des esprits, parce que tu pourras être dans la confusion dans les temps qui viennent. Tu pourras te dire, mais qu'est-ce que je dois penser de telle personne? Est-ce que je suis censé collaborer avec elle ou pas? Est-ce que je m'associe avec cette personne ou pas? Et donc, ce sera pas avec ton entendement que tu pourras vraiment discerner. Ce sera, bien sûr, en te confiant à Dieu, en lui demandant ce qu'il en pense, mais ce sera aussi avec ce discernement des esprits dont tu as tellement besoin, qui est un don spirituel. Donc, tu en as besoin pour faire de la délivrance, même prophétique, hein. S'il y a une personne en face de toi, le meilleur moyen de pouvoir opérer de la délivrance, même de la guérison physique, c'est quand le Saint-Esprit te révèle la racine des problèmes, c'est quand le Saint-Esprit te montre quel esprit tu as en face de toi. Si tu as ces réponses-là, tu seras beaucoup plus efficace dans ta prière. Donc voilà, j'espère que ça t'aide un petit peu, cette notion du discernement des esprits. Et en tout cas, moi, je le demande pour moi, pour mon église et pour toutes mes équipes. Pour ceux qui viennent, on aura besoin de discernement des esprits. Donc sois béni, j'espère que ça t'a aidé. Et n'oublie pas de t'abonner à la chaîne. 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Et puis on vient de sortir notre dernier livre avec Julien, que je t'encourage vivement de lire. 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Donc sois béni et à tout bientôt. Ciao.

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Est-ce qu'il t'est déjà arrivé de te retrouver face à un mur, dans un contexte où tu te dis « je ne vais pas m'en sortir, c'est fini ». Je pense que chacun d'entre nous, à un moment donné dans la vie, on se retrouve dans des situations où, finalement, il n'y a pas d'issue, où on se dit « s'il n'y a pas une intervention de Dieu, je ne m'en sors pas ». Je me souviens d'un moment où je suis dans une prison, pris littéralement en otage. J'ai une centaine de gars autour de moi qui veulent me découper, me mettre en pièces. Et là, je regarde le ciel et je me dis, Seigneur, si tu n'interviens pas, je ne m'en sortirai pas vivant. De manière miraculeuse, je m'en suis sorti. Et quand je suis sorti de cette prison, j'ai été loin, mais alors très loin d'imaginer que quelques temps plus tard, Dieu allait me renvoyer dans cette prison, non pas pour être prise en otage, mais pour baptiser une centaine de personnes. Waouh, c'est extraordinaire. Quelle que soit ta vie, quelles que soient tes réalités, quelles que soient tes luttes et tes combats, quelle que soit la situation au sein de laquelle tu te trouves, j'aimerais te dire aujourd'hui, ta fin n'est pas la fin. Ta fin n'est pas la fin. Quand toi, tu considères que c'est fini, c'est souvent l'opportunité que Dieu saisit pour entrer en scène. Et on va en parler au travers de cette émission. Et je suis sûr, je suis certain, je suis absolument convaincu qu'à la fin de cette émission, la situation où toi, tu avais mis un point, tu auras décidé de mettre une virgule pour que Dieu puisse faire le reste. Mais avant cela, on va prier. Seigneur, merci pour ces moments choisis, voulus par toi. Il n'y a pas de hasard. Quand tu convoques ton enfant dans sa présence, ce n'est pas un hasard. C'est pour un but, c'est pour un sens. C'est parce que tu as quelque chose à lui partager. Alors, nous voici devant toi comme des enfants. Nous voulons te donner toute l'attention. Nous voulons ouvrir notre cœur à ta parole afin de la saisir, afin de la réceptionner. Pas simplement la réceptionner, mais l'appliquer dans notre vie au quotidien. Nous voici devant toi et nous te disons, parle, nous souhaitons t'écouter. Bienvenue dans cette émission Face à Face, mon ami, et je suis certain que Dieu va te parler. Acte 14, verset 19 à 20, il se passe quelque chose d'important pour l'apôtre Paul. Il se fait lapider. Et on dit, on lapida Paul et on le traîna hors de la ville, pensant qu'il était mort. Mais les disciples, l'ayant entouré, il se leva et rentra dans la ville. Les disciples sont là autour de Paul, ils viennent de se faire lapider parce qu'ils dérangent. On n'aime pas le message qu'ils portent, qu'il apporte. Et il vient de se faire lapider. On l'a traîné hors de la ville. Et au lieu de prendre la fuite, tu sais ce que Paul y fait? Il retourne dans la ville parce qu'il sait que la mission n'est pas finie. Il aurait pu se dire, c'est terminé, ils sont en train de me lapider, ils veulent me mettre à mort, il faut que je prenne la fuite. Mais non, c'est mal le connaître. Dieu avait mis en Paul la capacité de persévérer dans la mission qui lui avait été confiée. Et au lieu de fuir, il revient dans la ville. Aujourd'hui, peut-être, il y a une mission que Dieu t'a confiée. Aujourd'hui, peut-être, tu as l'impression d'être lapidé parce que tu déranges, parce que tu n'es pas conventionnel. Aujourd'hui, peut-être, tu en prends plein la tête à cause des dégâts que tu fais, à cause de la progression qui est la tienne, à cause du potentiel que Dieu est en train de libérer dans ta vie. Et tu te dis, c'est trop dur. Les gens ne m'écoutent pas, les gens ne m'apprécient pas. J'essaie de monter une société, mais je ne rencontre que des obstacles. J'essaie de m'engager dans le ministère, mais je ne rencontre que des critiques. Enfin, tout ce que tu essaies de mettre en avant pour servir Dieu, eh bien, tu récoltes des pierres. On te lapide avec des mots, avec des attitudes qui sont dures, compliquées, affligeantes pour toi. Et peut-être que tu te dis, mais il serait peut-être plus facile de prendre la fuite. Il serait peut-être plus facile d'abandonner ce projet, ce souhait, ce désir.
que Dieu a mis dans mon cœur. Fais comme Paul, n'abandonne pas. Tant que Dieu t'a pas dit d'arrêter, ne t'arrête pas. Tant que Dieu ne t'a pas dit de t'arrêter, tu n'as pas le droit de t'arrêter. N'abandonne pas. Au contraire, persévère. J'ai dit persévère. Persévère parce que c'est dans la persévérance que tu vas expérimenter la puissance de Dieu. Persévère parce que c'est dans la persévérance que tu vas voir Dieu agir, Dieu incliner les cœurs. Persévère parce que c'est dans la persévérance que tu accomplis la mission que Dieu t'a confiée. Il faut que tu persévères. Tant que Dieu n'a pas dit c'est fini, ne dis pas que c'est terminé. Regarde, on a une autre personne, Élie, qui va dire dans 1 Roi 19, verset 4, « C'est assez maintenant, Éternel, prends mon âme. » Élie, c'est pas n'importe qui. Élie, c'est le prophète, c'est la bouche de Dieu pour le peuple d'Israël. Mais il vit quelque chose de compliqué, il est en burn-out. Et il dit « c'est assez ». Il considère la situation qu'il traverse comme une fin. Mais Dieu va lui montrer que ce n'est pas fini. Même si Élie pense que c'est terminé, Dieu va lui montrer que sa mission n'est pas finie, que sa mission n'est pas encore achevée. J'ai encore du travail pour toi, Élie. J'ai encore du travail, j'ai encore une œuvre à accomplir au travers toi. Ne dis pas que c'est fini, je suis là. Prends ma parole, nourris-toi de ma parole et avance, progresse et achève la mission que je t'ai confiée. T'es peut-être en burn-out. T'as peut-être expérimenté quelque chose, ça t'a traumatisé psychologiquement. Le résultat, c'est que tu es éteint. Tu es éteint, éteint. Psychologiquement, t'es éteint. Ton cœur, ton zèle, ta passion, ta fougue, ton engagement, c'est estompé. T'es assis et t'as plus envie de bouger. Entends la voix de celui qui te dit « c'est pas fini ». Ce n'est pas fini. L'Éternel, ton Dieu, est capable de réveiller ton zèle, réveiller ta passion, réveiller ta conscience. Quand Dieu entre en scène, tout finit et tout commence. J'ai traversé des saisons compliquées psychologiquement où je pensais que j'allais pas m'en sortir, où je pensais que j'étais mieux assis dans ma zone de confort plutôt que d'aller là où Dieu voulait me voir, dans des situations, dans des contextes inconfortables. Résultat, c'est dans ma zone de confort que j'ai sombré dans le burn-out. C'est dans ma zone de confort que j'ai dit au Seigneur, c'est fini, c'est trop dur, c'est trop compliqué, je n'y arriverai jamais. Mais c'est dans ce contexte, mon ami, dans cette situation compliquée, affligeante, que j'ai expérimenté la bonté de Dieu. Oui, c'est là que j'ai vu l'Esprit de Dieu venir parler à mon cœur, l'Esprit de Dieu venir me donner la force dont j'avais besoin pour me mettre debout et pour reprendre ma route. Là encore, dans cette situation, Dieu te parle. Là où tu es, l'Esprit de Dieu te parle et te dit « Je suis à tes côtés ». Ne dis pas que c'est fini, ce n'est pas terminé. Seigneur, merci pour ton enfant, parce que tu parles à son cœur. Tu connais son état, tu connais sa situation, Seigneur. Et même s'il pense que c'est la crise, que c'est fini, dis-lui, Seigneur, parle-lui, Seigneur. Montre-lui, Seigneur, que ce n'est pas fini. Mets fin à sa crise, à sa détresse morale. Viens, Seigneur, interviens comme tu l'as fait pour Élie, comme tu l'as fait pour moi, comme tu l'as fait pour tant d'autres. Interviens en sa faveur. Qu'il puisse, Seigneur, se remettre debout. Qu'il puisse reprendre la route, Seigneur, que tu as tracée pour le conduire tout droit dans la destinée, dans les plans et les projets que tu as formés sur lui, Père. Merci, Père, parce que tu n'es pas insensible. Merci, Éternel, mon Dieu, parce que tu le connais, parce que tu n'ignores rien de son état. Merci, Saint-Esprit, parce que tu viens maintenant parler à son cœur. Viens l'interpeller, viens le convaincre, viens le consoler, viens le fortifier, viens le renouveler. Merci Saint-Esprit pour l'œuvre que tu as accomplie. Merci Saint-Esprit parce que tu es présent. Merci Saint-Esprit parce que ton œuvre est surnaturelle dans la vie de ton enfant. Amen. Parfois, il y a des choses qui sont plus dures. Ça vient pas de l'extérieur, mais ça vient de l'intérieur. C'est la trahison.
La trahison peut nous pousser dans nos retranchements. La trahison peut nous pousser à abandonner. La trahison peut mettre un point à nos souhaits, à nos désirs, à notre marche. La trahison peut nous pousser à nous isoler parce qu'on est déçu, on est blessé. David a vécu cela et dira dans le psaume 41, verset 10, « Celui-là même avec qui j'étais en paix, qui avait ma confiance et qui mangeait mon pain, lève le talon contre moi. » David a été blessé par son ami avec qui il vivait, avec qui il était en paix. Cet ami en qui il avait confiance l'a blessé, l'a trahi. Il aurait pu s'enfermer dans l'amertume, considérer son état et se dire « mais c'est plus la peine d'avancer, c'est plus la peine !» Parce que c'est pas la première fois qu'il est trahi. C'est pas la première fois qu'il expérimente la déception. C'est pas la première fois qu'il est blessé. C'est pas la première fois. Mais pourquoi il est debout? Pourquoi il réussit à dépasser la trahison et continuer à servir Dieu? Pourquoi il continue à exercer le ministère que Dieu lui a confié? Pourquoi? Quelle est sa clé? Sa clé, c'est sa relation avec Dieu. Il épanche son âme devant Dieu. Il partage à Dieu ses douleurs, ses tristesses, ses fardeaux, ses chagrins, ses blessures. Il ne les garde pas parce qu'il sait que s'il les garde, ça va l'empêcher d'avancer, ça va l'empêcher de s'épanouir, ça va l'empêcher d'être heureux, ça va l'empêcher de jouir de la paix que Dieu lui donne. Ça va le bloquer. Et peut-être que tu as été trahi, déçu. Peut-être que ça te fait mal, tu vois, à chaque fois que tu penses à cette personne qui peut-être représente un membre de ta famille, un ami qui t'a blessé. Tu dis, mais c'est pas possible. Tu es seul, isolé dans ton coin, tu pleures encore et encore en pensant à ce qu'on t'a fait subir. Tu pleures encore et encore en regardant cette blessure. Ça te fait mal, t'as plus envie d'avancer. Tu dis, c'est fini, j'arrête, je suis blessé. Fais comme David. Je dis, fais comme David. Ne reste pas prisonnier de l'offense. Ne reste pas prisonnier de l'amertume. Ne reste pas prisonnier. T'as un quelconque désir de vengeance. Lève-toi. Approche-toi de Dieu. Ouvre ton cœur. Parle-lui. Dis-lui, Seigneur, je pardonne. Dis-lui, Seigneur, viens guérir mon cœur blessé. Viens me remettre debout, viens me restaurer, viens me réparer. Demande-lui, il le fera. Demande-lui parce qu'il ne veut pas te voir ainsi, dans cet état. Demande-lui parce que sa main agissante accomplira pour toi ce qu'il a accompli dans la vie de David. Oui, la main de Dieu est capable de te guérir. Oui, la main de Dieu est capable de réparer ce qui a été abîmé en toi. La main de Dieu est capable d'ôter cette tristesse dans ton cœur. La main de Dieu, visible et palpable et tangible, se manifeste encore dans la vie des enfants de Dieu qui ouvrent leur cœur à l'obéissance. Je dis obéissance. L'obéissance est la clé de la provision de Dieu. David aurait pu écouter sa chair, ses désirs, et peut-être qu'il serait entré dans un sentiment de vengeance. Mais ainsi, il aurait marché à l'encontre de la volonté de Dieu. Au lieu de cela, il a préféré obéir, pardonner et avancer sur la voie dans la direction que Dieu souhaitait qu'il emprunte. Et il faut que ça soit comme ça pour toi. Alors que tu obéis, alors que tu décides de pardonner, d'abandonner, de relâcher. Tu expérimentes la provision de Dieu.

Et aujourd'hui, la force et la capacité de pardonner, de relâcher celui qui l'a offensé. Donne-lui, Seigneur, le désir, donne-lui la provision, donne-lui tout ce dont il a besoin, Seigneur, pour se remettre debout et continuer sa route. Merci, Père, parce que c'est toi qui viens guérir les cœurs brisés. Merci parce que tu répares. Merci parce que tu changes. Merci parce que tu permets à ton enfant d'expérimenter ta puissance au sein même de ses faiblesses. Dans le nom de Jésus. Il y a autre chose qui peut nous empêcher d'avancer. C'est lorsqu'on est limité psychologiquement. Tout comme Gédéon qui est bridé à cause de sa famille. Dieu voit en lui un héros, mais lui, il se voit comme un zéro. Et c'est un paradoxe. Dieu l'appelle héros, lui se voit comme un zéro. Dieu l'appelle héros, libérateur, mais lui, il se voit comme un zéro, le plus petit. Il vient d'une famille compliquée où l'idolâtrie est probante. Et peut-être qu'aujourd'hui, on t'a bridé au sein de ton foyer. Peut-être que tu t'identifies à certaines étiquettes qu'on t'a collées sur le front. On t'a laissé croire que tu ne valais rien, que tu étais un bon rien. On t'a dit que tu n'y arriveras jamais. Résultat, Dieu t'appelle aujourd'hui à avancer. Mais tu te vois petit, petit, petit, parce que tu es miné, bridé, cadenassé, verrouillé dans tes pensées. Ne t'identifie pas à ce qu'on t'a dit. Mais identifie-toi à ce que Dieu, ton Créateur, te dit. Tu n'es pas rien, tu es quelqu'un. Tu n'es pas n'importe qui, tu es son enfant. Et tout comme Gédéon, Dieu veut faire quelque chose avec toi. Dieu a quelque chose à faire avec toi. Alors, il serait peut-être temps pour toi de te considérer, de t'apprécier, et de laisser Dieu te dire ce qu'il souhaite accomplir dans ta vie. Ne t'arrête pas à cause de ce qu'on t'a dit, mais avance, progresse et persévère à cause de ce qu'il te dit. Dieu a placé un appel sur ta vie, un point, c'est tout. L'Éternel a donné, l'Éternel a repris, mais en tout cela que le nom de l'Éternel soit béni. Job 1, verset 21. C'est les paroles d'un homme qui fait face à des pertes innombrables. Il est là et il décide de rester intègre, de ne pas pécher contre Dieu. Il décide de louer, d'adorer, de faire confiance à Dieu au milieu des pertes, au milieu des ruines. Au lieu de considérer son état, sa situation, les circonstances qu'il traverse comme une fin, Job se lève comme un seul homme et manifeste une foi, une consécration, une dévotion, une totale confiance à Dieu sans précédent. Et il ne pécha point contre l'Éternel. Le résultat, tu le connais, à la fin, Job triomphe. Il voit Dieu lui redonner tout ce qu'il a perdu. Mais je veux m'arrêter sur une chose, c'est celle-ci. Peut-être qu'actuellement, tu es au milieu de ruines. Peut-être que c'est ta santé qui est touchée, affectée. Peut-être que c'est ta famille. Peut-être que c'est tes finances, ton travail. Peut-être que c'est tes études. Peut-être que il n'y a plus rien autour de toi. Et tu te dis, mais comment je vais faire? Comment je vais me relever? Peut-être que tu considères ton état comme une fin. Mais j'aimerais te dire une chose pour t'encourager. J'aimerais te dire une chose de la part de l'Éternel, ton Dieu. C'est pas fini. Ce que tu considères comme une fin n'est pas une fin pour Dieu. Ce que tu considères comme une fin n'est pas une fin pour Dieu. Bien au contraire. Bien au contraire. Tout comme Job, alors que tu décides de faire confiance à Dieu, alors que tu décides de t'en remettre à lui, alors que tu décides de placer ta foi dans sa main, je t'assure que tu expérimenteras l'intervention de Dieu. Il y a des choses qui ne s'expliquent pas,
mais qui se vivent. Job ne pourrait pas te raconter comment

comment il a été restauré dans sa santé, comment Dieu lui a rendu au centuple tout ce qu'il avait perdu. Mais il pourrait te dire haut et fort, hey, tu sais quoi, dans cette situation que j'ai vécue, dans cette situation que j'ai traversée, c'est vrai qu'en y entrant, j'avais entendu parler de Dieu. Mais cette situation, ces circonstances m'ont permis une chose, de contempler de mes yeux sa gloire. Et je prie maintenant pour qu'au travers de la situation que tu traverses, au travers de ce que tu vis maintenant, tu puisses contempler la gloire de Dieu. La gloire de Dieu, ce n'est pas la gloire d'un homme. Quand la gloire de Dieu se manifeste, tout finit et tout commence. Quand Dieu entre en scène, il se passe des choses extraordinaires. Le surnaturel vient dans ta vie. Et quand le surnaturel vient dans ta vie, les miracles, Seigneur, tu les accomplis. Quand le surnaturel se manifeste dans ta vie, tu vois des signes et des prodiges s'accomplir. Oh, Éternel, merci pour ton enfant. Je veux prier pour lui maintenant. Je veux prier afin que tu puisses lui montrer qui tu es. Je veux prier, je veux plaider en sa faveur afin que tu puisses te révéler à lui. Seigneur, montre-lui ta grandeur, tout comme tu l'as fait pour Job. Montre-lui qui tu es, qu'il puisse, Seigneur, attester, confesser, Seigneur, que tu es l'Éternel, le Tout-Puissant. Oh, Seigneur, merci, parce que tu viens même au cœur de ces réalités. Tu viens, Seigneur, là où il y a la douleur, là où il y a la maladie. Tu viens et tu guéris, Père. Pose ta main sur celui qui est malade. Pose ta main sur ton enfant qui est en train de t'écouter. Pose ta main sur celui qui est alité sur un lit d'hôpital ou dans sa maison, qui ne bouge plus, qui est paralysé. Pose ta main, Seigneur, et viens apporter ce que la médecine n'a pas pu apporter. Viens accomplir une œuvre dans sa vie, une œuvre miraculeuse. Seigneur, tu es le Dieu qui guérit, Seigneur. Tu as guéri hier et tu guéris encore aujourd'hui. Père, je te demande de guérir, d'éradiquer toute forme de maladie. Je te demande d'agir maintenant. Seigneur, tu connais, Seigneur, la situation de ton enfant. Parler de famille, parler de finances, parler de crise professionnelle, académique. Seigneur, agis. Manifeste-toi, Seigneur. Viens, Seigneur. Interviens, Seigneur. Montre-lui, Seigneur, que tu es là. Montre-lui que même si toutes les portes sont fermées, tu as gardé une porte pour lui, ouverte, Seigneur, qui va le propulser tout droit vers tes plans et tes projets. Père de gloire, merci. Parce que ce qu'il considérait comme une fin, tu lui montres que ce n'est pas une fin. Tu lui montres que c'est la porte ouverte à la manifestation du surnaturel dans sa vie. Père, entre en scène, Seigneur. Entre en scène, Seigneur. Oui, Dieu de gloire, entre en scène dans sa vie. Change, révolutionne-le, Seigneur, qu'il puisse à partir de maintenant se confier en toi et en toi seul, Seigneur. Je proclame, Seigneur, une marche surnaturelle. Je proclame une provision surnaturelle. Je proclame qu'il voit des choses que l'œil, Seigneur, humain ne saurait voir. Seigneur, montre-lui. Montre-lui, Seigneur, révèle-toi à lui, viens lui parler dans son sommeil, viens te manifester d'une manière ou d'une autre, Seigneur. Utilise les circonstances qu'il traverse pour te montrer, pour te révéler à lui, Seigneur. Mais, Seigneur, quelque chose de nouveau dans sa vie. Oui, Seigneur, ta parole nous dit que chaque matin, ta bonté se renouvelle, qu'en ce jour nouveau, tu puisses renouveler ta faveur, renouveler ta provision, renouveler ta bonté envers lui. Fais quelque chose de nouveau dans sa vie, Père. Qu'il puisse marcher en nouveauté de vie, qu'il puisse penser différemment, qu'il puisse agir différemment, qu'il puisse prier différemment, qu'il puisse se comporter différemment, qu'il puisse avoir l'attitude, Seigneur, qui t'élève, qui te glorifie, qui te met en avant. Oui, fais quelque chose de nouveau aujourd'hui dans sa vie. Amen. Amen. Et amen. Si toutes les fois où je me suis retrouvé
face à un mur. Je m'étais arrêté, je ne serais pas là pour te parler. Mais je t'assure que même lorsque tu fais face à un mur, tu as encore le droit de lever les yeux vers l'Éternel, ton Dieu. Pourquoi ? Parce qu'il te donnera la foi pour traverser ce mur. Il te donnera la foi pour déplacer n'importe quel obstacle, n'importe quelle montagne qui se dresse sur ton chemin. Marche avec Dieu et tu vivras l'impossible. Marche avec Dieu et tu expérimenteras le surnaturel dans ton quotidien. Marche avec Dieu, prie-le, cherche-le et tu verras Dieu agir de manière spectaculaire. Tu seras spectateur de signes, de miracles, de prodiges de sa part. Marche avec Dieu et tu verras qui il est et tu comprendras qui tu es. Tu n'es pas n'importe qui. Tu es un enfant de Dieu. Tu n'es pas n'importe qui. Et le monde ne saurait stopper l'œuvre à laquelle Dieu t'appelle. Le monde ne saurait mettre une fin à ton état. Seul Dieu tient ta vie entre ses mains. Alors, fais-lui confiance. Je dis, fais-lui confiance. Et avance. Avance, avance et dis avec moi, Seigneur, je te fais confiance et je décide d'avancer. Répète encore, Seigneur, je te fais confiance et je décide d'avancer. Allez, une dernière fois, Seigneur, je te fais confiance et je décide d'avancer. Seigneur, merci pour les paroles qui sont sorties de la bouche de ton enfant. Merci pour les déclarations, les proclamations qu'il vient de t'adresser. Parce que tu poses ta main sur lui et je proclame que les paroles, Seigneur, qu'il t'a dites, tu vas les accomplir dans sa vie. Je décrète qu'il avance, je décrète qu'à partir de maintenant, Seigneur, quelque chose de merveilleux va se produire en lui et qu'il est là dans ta présence et que dans ta présence il y a la vie et que dans ta présence, quand bien même il pense que sa situation est morte, tu as toujours la puissance, tu as toujours tout ce dont il a besoin pour le ramener à la vie. Alors apporte la vie là où il pensait qu'il n'y avait plus rien, Père. Apporte la vie parce que tu es le Dieu de la résurrection. Dans le nom de Jésus, je t'ai prié. Amen, amen et amen. Ciao, c'était Yannis Gauthier.

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0: Et je suis pas sûr que tous ceux qui disent qu'ils ont pardonné, et je m'inclus dedans, aient vraiment, toujours vraiment pardonné. Mais non, au fond de mon cœur, je me disais, le jour où je serai indépendant, je vais lui rendre la monnaie de sa pièce. J'ai compris que Dieu me disait de manière très claire, il faut maintenant que tu pardonnes à papa. Et c'est quelque chose que j'avais pas envie de faire. C'était vraiment anti... mes émotions étaient totalement arc-boutées contre cette idée-là. Et en fait, Dieu m'a montré que c'était pour mon bien, justement, que je devais lui pardonner. Mais cette expérience qui était vraiment très marquante pour moi dans ma vie, elle me permet effectivement aussi, de comprendre aussi le fait qu'il faut pardonner aux persécuteurs.
1: Salut David, bienvenue.
0: Bonjour Cédric.
1: Alors David Emerlin, tu es directeur de l'ONG Portes Ouvertes depuis le 1er juillet 2024.
0: C'est ça.
1: L'ONG Portes Ouvertes, elle existe depuis 70 ans. Il y a eu d'ailleurs un anniversaire qui s'est célébré.
0: Tout à fait.
1: Ouais. Et donc l'ONG Portes Ouvertes, pour ceux qui ne connaissent pas, vous défendez les chrétiens persécutés dans le monde. Donc c'est-à-dire les croyants qui sont victimes de discrimination, de privation de liberté religieuse ou de violence. À cause de leur foi.
0: Absolument.
1: Vous invitez particulièrement l'Église en France à prier pour les croyants persécutés.
0: Tout à fait.
1: Et tu es directeur, donc toi, de Portes Ouvertes France. Et il existe des portes ouvertes, comme ça, des structures dans 70 pays.
0: C'est ça. Alors, je suis directeur de Portes Ouvertes France et Belgique francophone, okay, pour être vraiment précis, et même du Luxembourg,
1: okay,
0: mais c'est nouveau.
1: Ça marche.
0: Voilà. Et en fait, il existe d'autres bases comme la nôtre, qui sont dans différents pays où l'Église n'est pas ou peu persécutée, et qui sont justement là pour parler de la situation de l'Église persécutée. Et par contre, les 70 pays auxquels tu faisais allusion, ce sont les 70 pays dans lesquels nous sommes actifs et où l'Église est persécutée.
1: D'accord. Ok. Et du coup, les pays justement qui mobilisent les chrétiens dans les endroits où justement les chrétiens ne sont pas persécutés.
0: À peu près 25. Okay. 25 bases dans ces pays, donc en Europe de l'Ouest, aux États-Unis, en Afrique du Sud aussi, Australie.
1: Ok. Voilà. D'accord. Donc ma phrase, il y a 70 directeurs comme toi dans le monde. Non, elle est fausse. Il y en a 25 environ, quoi.
0: À peu près, oui.
1: Ouais. Ok.
0: Ouais.
1: Niveau professionnel, donc on l'a dit, ça fait un peu plus d'un an que tu es arrivé chez Portes Ouvertes. Niveau professionnel, tu as bossé dans l'équipement automobile.
0: C'est ça.
1: Et donc avant de travailler justement chez Portes Ouvertes, tu dirigeais une usine dans ce contexte-là, et tu chemines en église, et on parlera bien sûr de foi et de la tienne, dans une foi chrétienne évangélique depuis ton enfance.
0: C'est ça, ouais. Je suis né dans une famille chrétienne et j'ai reçu la Bible au biberon, on peut dire ça comme ça.
1: Ouais, ok. C'est bien, souvent ça pose bien le contexte, on voit bien l'idée.
0: Ouais.
1: Vraiment heureux de t'avoir et pour poser le contexte aussi pour vous tous qui nous écoutez dans ce dialogue. On s'est rencontrés une toute première fois, c'était en 2025, à l'occasion d'un événement qui s'appelle La Place.
0: Oui.
1: Et j'ai trouvé, je lance une petite fleur là comme ça.
0: Oh, c'est gentil.
1: Ouais, que tu incarnais un savant mélange de sérieux. Mmh. Et aussi de passion pour l'action effective, quoi, l'engagement.
0: Oui.
1: Voilà. Donc j'ai apprécié et je suis très très content du coup qu'on puisse continuer à papoter ensemble dans le cadre de cette émission.
0: C'est très bien comme ça.
1: Allez, très bien. Allez, c'est parti. Le chiffre choc qu'on voit si on va sur le site de l'ONG Portes Ouvertes, mmh, et c'est un chiffre qui, quand on le considère un petit peu, on essaie de le comprendre, de le faire sien, 380 millions. Ça, c'est le chiffre, le nombre de personnes qui, des chrétiens, donc, qui sont exposés à la persécution.
0: Exact.
1: C'est un chiffre...
0: C'est un chiffre important, ouais, en fait, qui couvre les régions. Alors, il y a certains pays où l'Église est persécutée dans l'ensemble du pays. Dans certains pays, ce n'est qu'une partie du pays, comme le nord du Cameroun ou l'est de la RDC. Mais c'est l'ensemble des chrétiens qui sont, comme tu l'as bien dit, exposés à la persécution. Ça ne veut pas dire que chacun vit la persécution au quotidien, mais ça veut dire qu'ils sont dans un contexte où ils peuvent être persécutés d'une manière ou d'une autre, du jour au jour.
1: Ouais. Ouais, ok. Puisqu'effectivement, ça on en parlera aussi tout à l'heure, mais il y a plusieurs types de persécutions. Il n'y a pas seulement des violences physiques, mais il y a aussi des pressions, des discriminations. Il y a toute une série de choses qui se mettent en place. 380 millions, ce qui est un peu fou de dire, c'est que c'est un chrétien sur sept.
0: C'est ça.
1: Qui est concerné par cette exposition.
0: C'est ça. C'est absolument ça, oui.
1: Ouais.
0: C'est important. C'est un chiffre qui augmente d'année en année, puisque l'Index mondial de persécution le publie depuis 2013.
1: Ouais.
0: Et ce chiffre augmente constamment.
1: Ok.
0: Et donc, on se rend compte que la persécution augmente dans le monde, en intensité et en surface également. On a des petites vidéos rapides qui montrent l'évolution de la persécution sous forme de la carte mondiale qui passe du jaune au orange, du orange au rouge.
1: Ouais.
0: Et on voit en particulier une croissance ces dernières années en Afrique subsaharienne.
1: Ouais. Oui, un contexte terrible et portes ouvertes justement qui rapporte un peu des témoignages de terrain de ce qui se vit sur place, ouais. Ce que vivent certains croyants sur place.
0: Tout à fait.
1: Et c'est portes ouvertes qui a dit cette phrase, un de tes équipiers,
0: ouais.
1: Qui a dit, certes, 1 sur 7 chrétiens concernés par la persécution, c'est terrible, c'est un chiffre ahurissant en fait, qu'on n'arrive pas à percevoir, ouais. Mais ça fait 6 sur 7 disponibles pour prier, pour soutenir ce chrétien touché. Quoi.
0: Absolument. Et en fait, nous, on pense que, comme l'apôtre Paul décrit l'Église comme un corps, le corps du Christ, et que chacun des membres est solidaire du reste du corps, de même, les chrétiens qui ne sont pas persécutés ou qui vivent dans un environnement moins persécuté sont appelés justement à prier et à prendre soin de leurs frères et sœurs exposés à la persécution.
1: Donc là, dans tous les cas, hein, il y aura un renvoi un peu massif qu'on peut faire vers le site de Portes Ouvertes en France, qui est vraiment bien fait, qui vraiment nous permet de rentrer en matière, justement, et de prier, de soutenir aussi financièrement si on le souhaite.
0: Absolument. Ouais, ouais. portesouvertes@pluriel.fr.
1: Ouais, yes. N'oubliez pas le S. Persécution étau, persécution marteau. Ouais. Vous aimez bien donner ces images pour un peu illustrer les différents types de souffrances qui peuvent exister. Tu peux nous expliquer la différence ?
0: Bien sûr. Alors la persécution marteau, c'est celle auquel on pense le plus vite. C'est la persécution violente. Hein, c'est les menaces, c'est les attaques, c'est les viols, c'est les maisons qui brûlent, les églises qui sont attaquées, les pasteurs emprisonnés, etc. Et la persécution étau, c'est celle qui touche les chrétiens dans tous les domaines de la vie, sociale, économique, personnelle, ecclésiale, etc. Et, par exemple, un chrétien qui essaie d'ouvrir un commerce, et il se rend compte que personne ne vient acheter chez lui. Parce qu'en fait, il est snobé parce qu'il est chrétien. Et c'est des choses comme ça. Ou par exemple, une église qui demande à être enregistrée conformément à la loi de son pays. Et en fait, jamais elle est autorisée à être enregistrée. Et donc, à un moment donné, elle continue à fonctionner de manière illégale. Et puis un jour, on va fermer son église parce qu'elle n'est pas en règle. Et choses comme ça.
1: Oui.
0: Et donc ça, c'est des choses qui sont plus pernicieuses, qui sont moins visibles, mais qui sont dans la durée, qui sont continues, qui sont extrêmement éprouvantes pour les chrétiens qui le subissent. Et il est important pour nous de le mettre aussi en évidence.
1: Ouais. Oui, donc pas seulement ces images de violence, qui, bah, c'est sûr, elles sont choquantes, mais il y a un truc plus
0: profond, mais qui est extrêmement efficace, entre guillemets, c'est triste de le dire, mais pour faire du mal à ces chrétiens, pour les faire souffrir, pour les forcer à fonctionner de manière différente, de manière dégradée, etc.
1: Ouais.
0: Et qui mettent des tensions dans les familles aussi. C'est un enfant qui va être, par exemple, qui va pas pouvoir s'inscrire à l'école. Ou alors, dans certains pays, une personne qui est décédée n'a pas le droit d'être enterrée dans le cimetière de la communauté. Des choses terribles comme ça.
1: Ouais. Ouais, c'est vrai que on peut, comment dirais-je, se sentir vaillant, dire « moi je fais face à la persécution », mais quand ça commence à toucher les enfants, je sais que t'es papa aussi, moi je suis papa, tu te sens très très fragile quand tu imagines un contexte difficile pour tes enfants, imposé par la foi que t'essayes de leur apprendre. Quoi.
0: C'est terrible, parce que tu peux aussi prendre la décision de dire « moi, en mon cœur, j'ai choisi de suivre Jésus, je suis prêt à souffrir, je suis prêt à vivre des choses », mais en fait, quand tu vois que c'est tes propres enfants ou ton épouse qui subit, qui n'ont pas nécessairement fait ce même choix que toi, en tout cas pas avec la même maturité, c'est très difficile à vivre.
1: Ok, je comprends. L'index mondial de persécution, c'est l'un des outils que produit Portes Ouvertes chaque année. Et là, c'est vraiment toutes les portes, les antennes Portes Ouvertes dans le monde qui réalisent ce travail.
0: Oui.
1: Est-ce que tu nous parles de l'index ? Et moi, j'ai l'impression que l'index est connu comme le loup blanc. C'est pour ça que je dis l'index, c'est comme si c'est... Mais l'index mondial de la persécution.
0: En fait, l'index mondial de la persécution des chrétiens, c'est un document qui fait aujourd'hui foi dans beaucoup de domaines, pas uniquement dans le domaine chrétien, mais qui est pris comme référence par les politiques, par les journalistes, etc. C'est un document d'une très grande qualité documentaire. C'est-à-dire qu'il y a environ 4000 personnes qui participent à la collecte d'informations sur les données de persécution qui sont ensuite consolidées, analysées, etc., et qui permettent la rédaction de l'index de persécution. Donc c'est un travail, je dirais, qui a une grande qualité technique, ouais, scientifique même, je dirais, qui analyse effectivement les différentes formes de persécution, qui recense les cas extrêmes de persécution, en particulier de violence. Et donc dans les 70 pays où on est actif, mais encore dans d'autres pays qui ne sont pas remontés comme persécution, mais parce qu'on est en observation, nous avons des observateurs qui collectent, qui prennent contact avec les différentes communautés de ce pays, qui sont pour la plupart d'entre eux déjà basés dans leur pays, donc ils parlent à des personnes de leur pays, de leur culture, de leur langue, et qui investiguent et qui remontent les informations.
1: Ouais.
0: Et donc ça, c'est consolidé tous les ans en fin d'année. Et ça donne lieu effectivement en France à la rédaction de ce petit livre qu'on appelle l'Index mondial de persécution des chrétiens. Dans d'autres pays, la forme est un peu différente, mais on communique tout le temps sur cet élément qui, pour nous, est un peu un fer de lance. C'est aussi l'outil dont on se sert pour le plaidoyer. Puisque une partie de notre activité, c'est de faire du plaidoyer auprès des pouvoirs publics. Donc on a rendez-vous avec des députés, des sénateurs chaque année pour leur présenter le nouvel index, qui reprennent conscience, pour ceux qui l'ont un peu oublié durant l'année écoulée, ou les nouveaux députés, etc., de la situation de persécution dans le monde. Les inviter à agir par les moyens qu'ils ont, puisqu'ils ont des moyens de manière diplomatique pour agir par des questions au gouvernement. On a également des entrées au niveau du ministère des Affaires étrangères pour pouvoir plaider la cause de certains chrétiens persécutés. Et donc l'index nous permet d'agir, de parler, de communiquer auprès des politiques pour obtenir une action favorable en faveur de ces chrétiens. Le fait de mesurer également la persécution, de savoir la localiser, d'en comprendre sa nature, nous permet aussi de gérer nos propres projets, d'orienter notre action, de prioriser, parce que les besoins sont innombrables, donc on est obligé de prioriser les actions. Et ça permet de le faire avec le plus de pertinence possible.
1: Oui, ok. Ouais, c'est intéressant de voir que cet outil, ou 4000 personnes qui... Ouais. C'est vraiment le truc sociologique, enfin bref, scientifique, très sérieux. Et c'est intéressant de voir que c'est sérieux, mais ça permet justement d'ouvrir des portes derrière de la presse, du monde politique, parce qu'effectivement c'est sérieux et du coup on peut se baser là-dessus. Ce qui est intéressant de dire aussi, c'est que sauf erreur, c'est toute dénomination chrétienne confondue. Donc c'est,
0: alors,
1: voilà.
0: Absolument. Ouais. Je pense qu'il y a une chose qui est importante, c'est que dans la rédaction de l'index, on part du principe que toute personne qui s'identifie à Jésus-Christ est chrétien. On ne remet pas en cause son appartenance, si c'est un mouvement récent ou un mouvement historique. Dans certains pays, il y a une église historique qui est également persécutée parce qu'elle est identifiée à Christ. Donc on prend en compte également la persécution de ces personnes-là, bien sûr, puisque c'est en tant que chrétien, parce qu'ils ont l'étiquette chrétien, qu'ils souffrent.
1: Ouais. Et je ne sais pas si c'est ton cas, mais moi, quand j'entends parler de l'église persécutée ou l'église dans le monde,
0: oui,
1: je me sens un peu ignare. Tu sais, par exemple, un jour, on m'a parlé de l'Égypte, et je ne sais pas pourquoi, c'est peut-être moi, hein, je ne sais pas, mais je pensais Égypte, je pensais musulman, tu vois, et sans aucun préjugé, aucun jugement. Oui. Mais je me suis dit, tiens, bah oui, c'est des musulmans qui habitent en Égypte. Et comme tu m'as dit, 10% de la population, oui, c'est des coptes chrétiens.
0: Exact.
1: Et je me suis senti tout bête au sens, mince, je ne connais rien finalement à la situation religieuse mondiale et comment les gens sont sympathiques.
0: En fait, il y a une église dans tout le Moyen-Orient qui existe depuis 2000 ans, depuis pratiquement l'église primitive, alors qui a pris des formes assez traditionnelles, c'est en fait les Coptes, les Assyriens, etc., les Arméniens, bref. Et ces églises-là ont évolué chacune sur leur territoire et ils ont tenu pendant 2000 ans. Et là, justement, on est aussi en train de pousser un cri d'alarme parce qu'il y a plusieurs de ces églises qui sont en risque de s'arrêter parce que à cause de la persécution qui est extrêmement forte en Irak par exemple,
1: oui,
0: en Syrie ou actuellement dans la zone qu'on appelle la Palestine, la Cisjordanie où là il y a un contexte de guerre qui fait que aussi c'est extrêmement difficile pour les chrétiens de qu'ils soient d'ailleurs palestiniens ou juifs. De continuer à vivre. Et donc, oui, donc ce sont des communautés qu'on ne connaît pas bien parce qu'on en parle peu. sont des communautés aussi dans la manière d'exprimer le culte est assez différent d'une autre, puisque nous, en France, on a un peu cette vision d'église traditionnelle un petit peu endormie, et puis d'église peut-être plus récente, de mouvements plus récents, plus vivants. Alors que eux, en fait, du fait de la persécution, même si ce sont des églises anciennes, elles sont quand même plus vivantes, elles vivent la persécution, elles sont obligées de se positionner pour Jésus de manière beaucoup plus ferme. C'est pas du tout la même adhésion que peuvent avoir ces chrétiens à leur église que l'image qu'on peut avoir des églises traditionnelles en France.
1: Ok. Oui, j'imagine que quand on risque quelque chose pour s'afficher dans ce contexte-là, bah, forcément, on a méconscience, on fait le choix. Quoi.
0: Quand on risque sa vie à vouloir maintenir sa présence en tant que chrétien, c'est pas la même chose que quand on se dit juste comme ça chrétien de nom et qu'on est non-pratiquant. Pour employer le terme qu'on utilise en France.
1: Je rétropédale un tout petit peu sur la presse, les politiques.
0: Oui.
1: Qu'est-ce que ça change finalement d'avoir un article dans Le Monde ? Je crois qu'il y avait un article, je ne sais plus quel grand journal avait repris les infos de l'index mondial de persécution. Oui. Qu'est-ce que ça change d'avoir un député qui a capté le truc et qui a envie de... Est-ce que tu as des exemples juste pour nous permettre de mieux comprendre le truc un peu effectif, ce que ça peut changer ?
0: Alors, dans le cas des députés, les députés ont la possibilité de faire des questions écrites au gouvernement.
1: Okay.
0: En leur disant, ben voilà, nous sommes en relation diplomatique avec tel et tel pays. Nous avons appris la situation de tel et tel chrétien qui est injustement emprisonné pour sa foi, etc. Est-ce que vous, gouvernement, dans votre relation diplomatique avec ce pays, vous prenez en compte la situation des droits de l'homme ? Est-ce que vous ne pouvez pas, etc. Et donc, le gouvernement est obligé de répondre à ces questions. Et donc, ça les oblige aussi à se positionner par rapport au cas de droits de l'homme, puisque la France se positionne aussi comme un pays, le pays des droits de l'homme, où on promeut les droits de l'homme, etc. Et donc, c'est une manière d'encourager le gouvernement, par voie diplomatique, à agir autant qu'ils le peuvent.
1: Okay.
0: Pour ce qui concerne les médias, le fait que les gens parlent d'une situation de persécution peut, pour certains pays, avoir une action dans ce pays-là. C'est-à-dire qu'il y a des pays qui s'en fichent complètement, pour dire les choses, de ce qu'on pense d'eux, comme la Corée du Nord. On ne peut pas faire d'action en faveur des chrétiens de Corée du Nord par voie diplomatique, parce que c'est juste un pays extrême. Mais il y a des pays, par exemple, dont la Constitution prône la liberté de religion, la liberté de culte. Et par contre, dans les faits, cette liberté n'est pas réalisée. Mmh. Et donc, le fait de pouvoir interroger les pratiques dans ce pays-là, de confronter en fait ces pays à des situations qui sont contraires à leurs propres règles, ça peut, dans certains cas, amener les juges à incliner un petit peu les choses. Certains pays sont pas très fiers que les choses soient connues, ils préfèrent le faire un petit peu caché, et quand ça vient au jour, ça induit des choses positives en faveur des chrétiens. Mais il y a quand même une chose qui est essentielle pour nous, c'est qu'on ne parle pas d'une situation si nos partenaires sur place nous y encouragent pas. Okay. Et nous donne pas le go pour le faire. Parce qu'il peut arriver dans certains pays que de parler de la situation puisse au contraire
1: aggraver
0: la situation. Que les chrétiens soient encore plus persécutés en disant vous êtes des traîtres à la nation parce que vous communiquez avec les pays occidentaux qui sont chrétiens ou qui sont je ne sais quoi. Et donc il y a une notion d'ingérence de l'étranger qui est perçu lorsqu'on intervient, qui fait que dans certains pays, l'impact peut être négatif. Donc on intervient, on ne parle qu'après autorisation de nos partenaires sur place, et on en parle de la manière dont ils souhaitent qu'on en parle. On ne va pas lancer une action de plaidoyer si elle n'est pas validée.
1: Ok, d'accord. Et est-ce que ça arrive pour Portes Ouvertes ? Parce que Portes Ouvertes édite un magazine où les gens qui sont connectés à Portes Ouvertes, ils reçoivent finalement des témoignages de terrain, des gens qui vivent des difficultés, de la persécution sur le terrain.
0: Oui.
1: Mais là, je pense à tous ces gens qui lisent le journal, je ne sais plus quel journal avait fait paraître effectivement des infos sur l'index, et d'un coup, ils prennent connaissance de cette réalité. C'était complètement étranger pour eux, ils ne se doutaient pas qu'il y avait ces chiffres aussi énormes, 380 millions là. ils prennent. Est-ce qu'il y a des gens qui vous écrivent en disant j'ai pris connaissance d'eux, je suis interpellé, choqué, qu'est-ce que voilà.
0: Alors on a peu de non-chrétiens qui le font.
1: Ok.
0: Suite aux journaux, mais par contre on a des chrétiens qui le font lorsqu'on va visiter les églises, puisqu'on a des représentants régionaux dans toutes les régions de France et en Belgique francophone, et donc ils rencontrent régulièrement les chrétiens dans les églises en leur parlant de la situation de l'église persécutée. Des fois, on a des orateurs aussi qui viennent les accompagner de ces églises. Et là, souvent, on a des retours de chrétiens qui disent « Mais j'étais inconscient de la situation de persécution. » Et le fait qu'en France, on soit relativement libre, même si bon, certains se plaignent voilà, de certaines tensions, mais malgré tout, c'est pas du tout comparable à ce qui peut exister dans certains pays. Et les chrétiens français, souvent, n'imaginaient pas ce que ça pouvait être dans ces pays-là.
1: Ouais.
0: Et oui, là, on a souvent des réflexions dans ce sens-là. Oui.
1: Ouais, alors ça, je peux le témoigner, puisque on ressort pas indemne d'un échange ouais. avec une personne qui œuvre chez Portes Ouvertes. Ouais. Moi, je me souviens d'un échange que j'ai eu avec ta directrice de communication, Anne-Florence. Elle faisait écho d'un témoignage qui l'avait particulièrement touché, une situation qu'une famille a vécue dans un bus. Des terroristes entrent dans ce bus. Elle est assise à l'arrière, son mari et son enfant assis à l'avant, et elle entend les terroristes demander à son mari et à son enfant de renier leur foi chrétienne, et ils ne s'exécutent pas, et ils se font abattre sous les yeux de la maman qui est à l'arrière.
0: Ouais.
1: Moi, je m'en souviens de cet entretien.
0: Ça c'est fort. Ouais.
1: Ouais, et là encore en le redisant, je fais. Et en fait, je suis rentré à la maison et discuté avec ma femme, etc. Et quand d'un seul coup, tu te projettes rien qu'un tout petit peu dans cette situation, quand tu vois tes enfants, ta femme, etc. En fait, ça devient insoutenable, quoi, cette affaire. Ça devient franchement. Est-ce que toi aussi, il y a des histoires auxquelles tu es confronté, parce que c'est des témoignages de terrain vécus qui sont rapportés à Portes Ouvertes. Est-ce qui t'ont particulièrement marqué, touché, peut-être choqué aussi, et peut-être c'est aussi une forme de d'essence dans le réservoir pour mener cette action, quoi.
0: En fait, on est constamment, on reçoit constamment des histoires effectivement de persécution. Certaines ne sont pas des histoires qu'on peut raconter. Il y a une partie qu'on garde pour nous, qui sont plutôt des sujets de prière pour les équipiers, et d'autres effectivement sur lesquels on communique. Moi aujourd'hui, ce qui est le plus terrible pour moi, c'est ce qui se passe en Afrique subsaharienne, avec les groupes islamistes qui viennent envahir les villages où, à majorité chrétienne, et qui tuent, qui brûlent, qui enlèvent, qui violent de manière terrible. Quoi. On a encore eu récemment un massacre qui a été fait dans l'est du Congo, dans le Nord Kivu, où en fait les terroristes arrivent, ADF, et tuent les gens à la machette, etc. C'est des choses juste horribles, horribles, horribles. Et c'est clair que notre rôle, on est conforté dans notre rôle, dans le sens où on voit que la persécution est en augmentation, comme on l'a dit en début d'entretien. Et plus que jamais, je crois qu'on a besoin de sensibiliser l'Église libre sur ce qui se passe et lui demander de se mobiliser en faveur de ces chrétiens persécutés. Ce qui se passe vraiment actuellement en Afrique noire, c'est quelque chose d'absolument terrible.
1: Ouais.
0: Et c'est la raison aussi pour laquelle, au niveau du réseau, on a lancé une pétition en faveur justement des chrétiens d'Afrique subsaharienne. Et cette pétition, on doit la porter à l'ONU, on doit la porter aux autorités africaines, etc., pour leur demander d'agir, pour une prise de conscience des gouvernements aussi africains qui laissent faire ce qui se passe sur leur territoire pour la plupart. Demander une prise en compte et la défense en fait des droits de l'homme dans ces différents pays. Et donc on vise au niveau international 1 million de signataires, on est un peu au-dessus de 200 000, on est autour de 220 000 alors actuellement. Et on vise 1 million pour justement faire poids et demander à ce qu'il y ait une prise en compte qui soit faite. Ça, c'est vraiment aujourd'hui un thème prioritaire pour nous.
1: Ouais, donc tous ceux qui n'ont pas encore signé, on peut signer.
0: Veuillez le signer.
1: Ouais, donc là, rendez-vous, j'imagine, sur le, encore une fois, Portes Ouvertes.
0: Sur le site, ouais, sur le site internet.
1: Yes. Moi, j'ai une question un peu personnelle qui n'est même pas prévue dans mes petites fiches, là.
0: Ouais.
1: J'ai lu le dernier bouquin de Gaël Faye, tu sais, qui a eu le prix Goncourt. Qui parle du Rwanda et des massacres au Rwanda, qui parle quand même d'une forme de résilience, etc. Mais tu lis le truc où c'est tes voisins qui viennent te massacrer à la machette, hein,
0: ouais.
1: Et franchement, t'as la haine, tu vois, t'as la colère, tu vois. Mmh. Et moi, j'entends des histoires comme ça. Mmh. Et peu importe, finalement, là, c'est des chrétiens qui sont massacrés, mais dans une situation de massacre, peu importe la victime, et pourquoi, quelle étiquette on lui a collé pour justifier ça. Mmh. Mais de visualiser le truc, moi, j'ai du mal, je le confesse, j'ai du mal à ne pas être un petit peu envahi par ce sentiment de colère, de haine. Comment est-ce qu'on fait ? Comment est-ce que tu fais ? Parce que toi, t'es confronté à ça au quotidien pour garder la tête froide et penser à Dieu dans tout ça.
0: Bah, il faut revenir en fait à l'enseignement de Dieu. D'abord, ce que je veux dire, c'est que ces histoires-là, on en a beaucoup aussi dans le contexte de la persécution. Ouais. On a eu des histoires où des chrétiens nous racontaient que ils vivaient en paix dans leur village avec leurs voisins, comme tu dis, en particulier les populations Fulani, Peul, en Afrique subsaharienne. Et souvent, c'est ces bandes de mercenaires, en fait, qui massacrent les chrétiens au nom de l'islam, en grande partie, sont issus de ces populations Fulani ou Peul. Et il y a des chrétiens qui disaient, ben voilà, mon voisin, enfin, avec qui je m'entendais bien dans mon village, je leur ai demandé de m'héberger durant la situation difficile, et ils leur ont dit oui, pas de problème, machin. Et finalement, ça s'est avéré qu'ils ont été trahis, qu'ils ont été tués, etc. Des choses comme ça qui ont été racontées par des gens auxquels on faisait confiance.
1: Oui.
0: Et alors, je reviens à ta question, comment c'est possible de pardonner, mais je pense franchement que c'est pas possible de pardonner avec des forces humaines.
1: Ouais.
0: Je pense que c'est pas possible juste de dire je vais pardonner et puis c'est tout, je vais pardonner, voilà. Je pense qu'on a besoin d'abord de comprendre ce que la Bible dit de la persécution, de se rappeler que nous n'avons pas à lutter contre la chair et le sang. Que derrière le persécuteur, il y a une puissance mauvaise qui le fait agir. Et en fait, le persécuteur est lui-même victime de l'ennemi qui le manipule.
1: Ouais. Ouais, oui, bien sûr. Sur la théorie, on est d'accord.
0: Non, mais la théorie. Oui, mais en fait, pour pouvoir accéder à une démarche de pardon, il faut quand même que ces

0: ONG portes ouvertes, implantées dans 70 pays pour agir. Oui. Mais il y a aussi un chiffre très important de personnes, de bénéficiaires, de personnes qui sont aidées d'une manière ou d'une autre. Oui. Sauf erreur, moi j'ai 6 millions en tête, mais je ne sais pas si...
1: On est à plus, on est autour du 9 millions de bénéficiaires d'aide. Ouais. Alors c'est des bénéficiaires individuels, c'est-à-dire c'est une aide ponctuelle qu'on a apportée de différentes natures. Un des principes de Portes Ouvertes, c'est d'être à l'écoute de l'Église persécutée. C'est-à-dire, on est au service de l'Église persécutée. Frère André disait, nous appartenons à l'Église persécutée. Alors, c'est pas sous forme légale que nous leur appartenons. C'est sous forme morale et spirituelle. Mais nous, notre rôle, c'est de les écouter, de répondre à leurs besoins. Donc, les besoins exprimés sont divers. Mais nous essayons d'y répondre le mieux possible. Et donc là, oui, nous avons eu en 2024 9 millions de personnes bénéficiaires d'une aide, ou 9 millions d'aides apportées, pour être plus précis.
0: Ok. Je profite, et quand on prépare un peu cet échange, je te questionnais sur ton regard un peu frais, entre guillemets, sur l'ONG Portes Ouvertes, puisque, ouais, comme dit, tu es directeur depuis 2024. Mais tu connaissais déjà Portes Ouvertes avant d'y travailler. Sauf erreur, tu avais déjà fait un voyage, hein, c'est ça?
1: J'avais même fait plusieurs voyages avec mon épouse, oui. En fait, on était abonnés donateurs depuis des dizaines d'années, Martine, mon épouse et moi-même. Okay.
0: En 2024, tu découvres de l'intérieur cette fois-ci, hein, donc en devenant directeur. Oui. Et tu m'as dit deux choses. Tu as dit ce mot, tu as découvert une équipe de salariés en mission. Oui. Ce côté où, certes, on est pro, on fait des actions solides, on l'évoquait tout à l'heure avec l'index, mais fondamentalement, on est en mission et on est en mode recherche de la direction de Dieu sur les actions menées.
1: C'est ça. En fait, on aime à dire que nous sommes en mission et non pas juste dans une ONG classique. Oui. Ce qui est derrière ces mots-là, c'est le fait qu'on veut se laisser conduire par Dieu. On veut vraiment croire qu'on est utilisé par Dieu, qu'on est serviteur de Dieu et que c'est lui qui nous a donné mandat pour le faire. Et nous voulons être à son écoute aussi dans les actions au quotidien, dans ce que nous faisons, dans ce que nous décidons, dans ce que nous parlons. Nous voulons vraiment le faire sous le regard du Seigneur.
0: Okay. On le vérifie, hein, parce que quand on vous rencontre, moi je vous rencontre quelquefois, on voit effectivement beaucoup d'engagement et une mission qui est saisie à bras-le-corps et dans le cœur. T'as aussi, là, ça m'a interpellé, ça m'a plu que tu me racontes ça. T'as rencontré les directeurs donc des 25 autres pays juste au moment où tu démarrais en 2024. T'as retrouvé ce même truc de, certes, on est, voilà, encore une fois, on est pro, on fait les choses bien, on se donne les moyens de venir vraiment en soutien, en aide, mais il y a un truc qui reste bien devant, en tête de locomotive.
1: Ouais. Oui, absolument. En fait, quand j'ai rejoint Portes Ouvertes, c'est ce que je t'ai dit, dans notre
0: rayon. Moi, j'ai aimé ça, donc je me permets de le redire.
1: C'est que j'avais connu quand même Portes Ouvertes de l'extérieur. Comme je te disais, avec mon épouse, on a suivi cette mission pendant très longtemps et on adhérait, etc. On a toujours adhéré à ce qu'elle faisait. Mais là, en fait, je me disais quand même au fond de moi, est-ce que en la connaissant de l'intérieur, je vais trouver la même chose que ce que je vois de l'extérieur. Est-ce que c'est une façade ou est-ce que c'est quelque chose qui est vécu effectivement de l'intérieur? Et j'ai eu cette chance effectivement de participer à la réunion des directeurs annuels qui a lieu tous les ans, avant même que je puisse prendre mon poste. Et c'était pas seulement les 25 directeurs des bases en pays libre, il y avait aussi des représentants, alors pas de chacun de tous les pays où on est présent, parce que ça aurait été trop lourd à gérer, trop cher aussi, parce que le but c'est aussi de maintenir nos coûts, mais des représentants du terrain, comme on dit, et également de l'organisation centrale, Open Door International, qui est l'organisme qui gère en fait les flux entre nous et entre le terrain. Et j'ai vraiment reconnu qu'il y avait là des chrétiens engagés, qui étaient là comme moi, servir l'Église persécutée en tant que corps de Christ, et que c'est un service vraiment rendu à Dieu. Et ça m'a énormément encouragé, je me suis dit vraiment, je suis à ma place, c'est là que je veux être, c'est avec eux que je veux travailler. On a la même vision, on est vraiment dans cette pensée-là.
0: Ouais, c'est top. Merci, parce que moi ça m'a fait du bien quand tu l'as dit, et du coup c'est bien que tu puisses le redire ici.

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1: On se penche aujourd'hui sur la lettre de Paul aux Colossiens dans le Nouveau Testament, au chapitre 3, des versets 6 à 25. Puisque Jésus vit maintenant en nous, comme on l'a déjà vu, on peut vivre dans la pratique notre relation avec lui de manière à refléter sa bonté, son amour, sa sainteté et sa grâce. C'est ce que signifie l'expression « marcher avec Jésus ». Au lieu de continuer de vivre comme avant de connaître Dieu, on peut maintenant profiter d'une vie transformée. C'est comme remplacer nos vieux vêtements par des nouveaux. On vit pour montrer qu'on est devenu de nouvelles créatures en Jésus et pour prier, en portant l'image lumineuse de notre Créateur. Quelle pensée incroyable! Si on a Jésus, on a tout. Voilà le message de la lettre aux Colossiens. Souviens-toi, sans la compassion et sans la bonté de Jésus, tu es désespérément perdu. Lui seul peut te sauver et te réconcilier avec Dieu. Souvenez-vous, soyez réconciliés avec Dieu, nous dit 2 Corinthiens chapitre 5, verset 20. Si tu te confies en Christ pour le salut, la couleur de ta peau ne fait aucune différence. Peu importe ton statut ou le solde de ton compte en banque. Ces choses ne pèsent rien quand il s'agit de plaire à Dieu. Il n'y a pas de billet VIP avec Dieu. Aussi, tu ne trouveras pas de liberté spirituelle dans le légalisme, ni dans aucune sorte de religion d'origine humaine. Ça ne vaudra tout simplement rien. En Jésus seul, tu trouveras tout ce dont tu as besoin. Réfléchis-y ainsi. La paix de Dieu circule dans ton esprit et tes actes comme une sorte de juge-arbitre de tes pensées et de tes émotions contradictoires. Au final, l'Esprit de Dieu juge en faveur des pensées et des émotions qui viennent du Seigneur et qui l'honorent le plus. Soit dit en passant, rien ne serait possible dans ta vie sans la parole de Dieu. La parole est vivante et puissante pour pouvoir nous parler de la manière la plus profonde et en transformant la vie. La parole de Dieu nous donne toute la conduite et la sagesse qu'il nous faut pour vivre, tout en étant une source fiable d'encouragement mutuel dans notre adoration. Tout ce qu'on fait doit s'orienter vers Jésus et également provoquer le désir dans ceux qu'on rencontre d'offrir leur louange au Seigneur. Et on devrait tous manifester une profonde reconnaissance envers le Seigneur. Ce faisant, devine qui en bénéficie le plus. Nos familles. Dieu nous a donné une manière d'être en relation les uns avec les autres dans nos familles. Le plan de Dieu met l'accent sur l'ordre créationnel, l'ordre de la création, et promet un épanouissement satisfaisant dans toutes les relations qui résultent d'une vie qui lui est soumise. Les épouses doivent être soumises, ou manifester honneur et respect à leur mari. Et les maris doivent manifester un amour pour leur femme qui reflète la profondeur et le caractère d'amour semblable à celui que Christ a montré pour son Église. Quant aux enfants, ils doivent obéir à leurs parents pendant leur jeunesse. En même temps, les enfants devraient pouvoir compter sur leur père et leur mère pour ne pas faire ce qui ne pourrait que provoquer frustration et perturbation. Bref, tout disciple de Jésus, quelle que soit sa situation, devrait vivre d'une manière qui honore Jésus. Le prochain épisode, le dernier de Colossiens, examinera le conseil permanent de Paul aux croyants et mettra à l'honneur des individus dont il veut se souvenir, ceux qui ont servi avec lui les derniers temps de son ministère.
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1: Merci Seigneur pour le soleil, merci Seigneur pour les orages, merci qu'à jamais tu ne sommeilles, tu me relèves quand je me décourage, merci pour le chemin, la vérité, la vie, merci car tu m'aimes sans que je ne l'ai mérité.

je me demande, est-ce que j'aime Dieu pour ce qu'il est ou uniquement pour ce qu'il fait? Je me demande si mon amour pour lui est conditionné à la hauteur de tous ses bienfaits. En effet, je me demande pourquoi je pêche, pourquoi je mens, il faut que je me rapproche de toi pour vivre enfin ce que je prêche. Au fait, Jésus, dis-moi ce qu'il te reproche. Yo, Jésus, dis-moi ce qu'il te reproche. Est-ce que c'est le fait d'être le père et le fils? Des fois, je suis prêt à tout pour prendre ta défense, et des fois, je suis un très mauvais numéro 6. J'aimerais parler comme t'as su le faire. Mes familles, c'est chaud, des fois, tu fais ce qu'il en fait. Mais tu sais déjà, gros, vrai chrétien doit se relever cette fois, même s'il est tombé 6. Et y'a rien de nouveau sous le soleil. L'avenir appartient à ceux qui se lèvent tôt. Et chrétien qui prie mais qui n'agit pas est en fait dans un profond sommeil. C'est bien beau de viser les sommets, mais bon, son charbon, y'a foi, c'est comme vouloir jouer le dimanche sans pour autant s'être entraîné de toute la semaine. T'as capté, ça n'a aucun sens, hein. C'est son de vivre comme des insensés. D'ailleurs, faut aussi arrêter d'appeler Dieu uniquement dans nos soucis. C'est comme Omega va mes Sosa, rien à faire de finir dans la sauce, hein. Je me dois de parler car le peuple périt par faute de connaissance, hein. J'ai douté, j'ai retrouvé la foi. Après dire, j'ai tout fait, j'ai retrouvé la voie. Donc, le Seigneur m'a dit de l'utiliser, d'expliquer qu'il peut redonner la vie. Expliquer qu'il peut redonner la vie pour ceux

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1: Dans l'évangile de Luc, au chapitre 6, le verset 9 nous dit ceci. Jésus s'adressa aux autres et leur dit « J'ai une question à vous poser. Est-il permis, le jour du Shabbat, de faire du bien ou de faire du mal? Est-il permis de sauver une vie ou bien faut-il la laisser périr ?» Le bien n'a aucun jour de congé, aucune vacance. La générosité ne s'en va pas en vacances. La charité ne se pratique pas seulement les jours ouvrables. Tout ceci est évident et rappelé par Jésus aux légalistes, aux docteurs de la loi, d'hier comme d'aujourd'hui.
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risque. Est-ce que vous avez le goût du risque? Et qu'est-ce que c'est que de risquer? Au micro, Moïse Arou. C'est sûr, monter dans un avion, c'est risqué de tomber avec lui. Bon, prendre son parapluie, et en Normandie, on sait ce que c'est, hein.

le risque de perdre sa vie pour en sauver une autre. Ou le risque du mariage. Jouer sa vie sur la vie de celui ou de celle que l'on aime. Ou le risque du célibat, renoncer à se marier pour pouvoir mieux servir. Ou le risque de donner sans rien attendre en retour. Ou le risque d'aimer Dieu alors que tout nous invite à n'aimer que nous. Il y a des risques qui menacent la vie. Et puis, il y a des risques qui font vivre et qui nous donnent la force et la beauté. Risquer Dieu, mes amis, à demain.

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1: Eh bien bonjour, je m'appelle Stéphane Daveluy. J'ai 46 ans, je suis marié, j'ai 3 enfants. Et je cherchais la vérité, je cherchais un sens à la vie, je cherchais le pourquoi de l'existence, qu'est-ce qu'il y a après la mort, toutes ces questions de l'existence. Je me suis dit, où trouver des réponses sinon dans des livres. Alors j'ai commencé à lire des livres de philo, etc. Et puis j'ai fait le constat, quelques semaines après, que je n'avais pas trouvé la vérité. Le constat que je fais, c'est que j'étais sincère dans mon cœur. J'étais un garçon qui désirait trouver la vérité. Dieu, dans son immensité, dans sa, je ne sais pas comment l'expliquer, dans sa, son omniprésence, omniscience, il a vu qu'il y avait un gamin qui était là, enfermé dans sa chambre et qui désirait trouver la vérité. Et donc, il s'est manifesté parce que je n'avais pas d'autre moyen de trouver la vérité. Et si ce n'était pas manifesté, je ne l'aurais pas trouvé, cette vérité. Mais c'est ma sincérité, la sincérité de mon cœur, de trouver le pourquoi de l'existence qu'il a fait, qui s'est révélé. Et donc là, c'est peut-être surprenant, mais Dieu s'est révélé. Il m'a parlé, il m'a dit que la vérité, c'était lui, Jésus-Christ. Ça a été si violent dans mon cœur que je suis descendu voir mon frère. Il était avec un copain et je suis arrivé. Et j'ai dit une phrase que je n'avais jamais entendue. J'ai appelé mon frère, j'ai fait « Eric, Dieu est vivant ». Et ça a été, bon, ils m'ont regardé, ils ont rigolé, ils se sont dit « il est complètement à côté de la plaque ». Et puis, donc j'ai refermé la porte et je me suis senti très attristé dans mon cœur de voir que mon frère ne comprenait pas que j'avais rencontré Dieu. Il s'est passé 5 années. Alors, suite à cette expérience, pendant près d'un mois, je parlais de Jésus à tout le monde. Tout le monde a tout fait pour me remettre les pieds sur terre. Je ne connaissais pas d'église évangélique, je n'avais jamais lu la Bible. Il y a quelque chose de violent qui s'est fait en moi. Et puis, pendant 5 années, j'étais dans la drogue. Donc, j'ai continué à me droguer. Je fumais à peu près, 2 grammes de hashish par jour. Ça m'arrivait de toucher aux drogues dures. Et puis, j'étais vraiment dépendant de ces choses. Et puis, il s'est passé une chose. Mon frère, entre-temps, est parti, a quitté le Havre et, après l'armée et est venu sur Strasbourg. Là, il a rencontré des chrétiens et il a trouvé Dieu, lui aussi. Je prétextais toujours ne pas avoir suffisamment d'argent pour faire le voyage, etc. Et puis un jour, j'ai été décidé d'aller le visiter. Et je suis arrivé à Strasbourg. Je suis rentré dans une salle où on annonçait l'évangile. Je n'ai pas beaucoup compris la prédication, le message du pasteur. Mais à la fin, on est venu me voir, on m'a dit « Est-ce que tu désires qu'on prie pour toi ?» Et là, je me suis dit, ça me fera pas de mal dans l'état où je suis, ça me fera pas bien mal. Donc, on a prié pour moi et j'ai senti vraiment comme une délivrance, comme un poids qui sortait de moi. Et j'ai fait ouf. Il s'est opéré manifestement, physiquement quelque chose en moi. La semaine s'est écoulée. Ils avaient l'habitude de jouer au football tous les dimanches soirs. Donc, je les rejoins pour jouer au football en plein milieu du match. Je me suis arrêté et j'ai réalisé que je ne fumais plus. Que je me droguais plus depuis une semaine, c'était sorti de ma vie comme si ça n'avait jamais existé. C'est drôle, hein, quand vous fumez depuis 10 ans, un paquet de cigarettes par jour, ça fait 6 ans que vous droguez et que c'est qu'au bout d'une semaine que vous réalisez que vous n'avez pas fumé, que vous ne vous êtes pas drogué, que vous n'avez plus les mêmes pensées, que vous n'êtes plus attiré par les mêmes choses, que vous êtes libre, que vous êtes joyeux, vous êtes en paix avec vous-même. Je me suis dit, effectivement, Dieu est vivant et je me suis engagé à venir régulièrement entendre la parole de Dieu. J'ai pris à cœur de prendre une Bible, d'essayer de la comprendre, de la lire. Et ça fait maintenant 21 ans que j'essaye de suivre Jésus. Et je me suis aperçu qu'en 21 ans, il a répondu à plusieurs, s'il fallait compter, s'il fallait regarder en détail, à plusieurs centaines de prières, autant pour moi, à mon bénéfice, qu'au bénéfice de ceux qui m'entourent. Et donc, c'est une grande joie de pouvoir connaître Jésus-Christ. Si je venais à partir aujourd'hui, parce que c'est une éventualité, un jour il faut mourir, un jour il faut quitter cette existence, j'ai vraiment une assurance profonde dans le cœur de savoir que je vais rejoindre ce Sauveur merveilleux, qui pour moi est vivant, ressuscité, et donc ça c'est formidable, quoi.
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1: Bonjour, aujourd'hui nous allons parler de la surveillance des noyades dès le 1er mai. En France, l'été 2025 a été marqué par une hausse significative des noyades en général et des décès par noyade. Les vagues de chaleur, la fréquentation accrue des lieux de baignade et des comportements à risque expliquent cette tendance. Dans son bilan annuel des noyades survenu durant l'été 2025 et publié ce 5 mai, Santé publique France révèle une hausse par rapport à 2024. Entre le 1er juin et le 30 septembre 2025, 1418 noyades accidentelles ont été recensées, dont 409 ont été fatales, ce qui fait près de 3 noyades sur 10. Par rapport à la même période en 2024, cela représente une augmentation de 14% du nombre total de noyades et de 16% des décès. La période la plus critique a coïncidé avec les fortes chaleurs de fin juin et du début juillet qui a poussé le grand public à fréquenter les lieux de baignade. Les adultes représentent 57% des victimes de noyades. Les moins de 6 ans constituent le deuxième groupe le plus touché, avec plus du quart des noyades. Mais l'évolution la plus inquiétante de l'été 2025 concerne les adolescents de 13 à 17 ans, dont le nombre de décès par noyade a doublé entre 2024 et 2025. Cette tranche d'âge, trop souvent confiante en ses capacités physiques, sous-estime les risques. Pour les enfants et les adolescents, les cours d'eau et les plans d'eau sont les plus dangereux. Viennent ensuite les piscines privées. Pour les adultes, la mer reste le lieu le plus mortel. Une étude de septembre 2025 a révélé que les personnes de 65 ans et plus ont ainsi 3 fois plus de risques de faire une noyade grave que les enfants de moins de 5 ans. Un autre facteur aggravant majeur est l'alcool. Sa consommation altère le jugement, favorise la prise de risque inconsidérée et augmente le risque d'hypothermie par son effet dilatateur sur les vaisseaux sanguins. Face à l'allongement de la saison estivale liée au changement climatique, Santé publique France a décidé de lancer sa surveillance des noyades dès le 1er mai au lieu du 1er juin. Les ministères de la Santé et des Sports renforcent leur campagne de prévention avec un accent mis sur les personnes âgées. En partenariat avec les voies navigables de France, de nouveaux messages ciblant les risques liés à l'alcool seront diffusés sur les bords des canaux et des rivières. La campagne « Coule pas ton été » sera également relayée sous forme d'affiches et de supports vidéo diffusés sur les sites de baignade, les clubs de plage, les campings, etc. pour sensibiliser enfants et adolescents aux dangers de la baignade dans des eaux non autorisées du réseau fluvial. Pour terminer, voici quelques conseils pour éviter ce drame. Pour les enfants, apprenez-leur à nager dès le plus jeune âge. Ne les quittez jamais des yeux et désignez un adulte chargé de la surveillance. Pour les plus jeunes, baignez-vous avec eux. Pour tous, privilégiez les zones de baignade surveillées. Renseignez-vous sur la météo et les conditions d'eau avant de vous baigner. Respectez les consignes de sécurité et les interdictions de baignade. Entrez dans l'eau progressivement. Mouillez-vous d'abord la tête, la nuque et le ventre pour éviter un choc thermique. Prévenez un proche avant de vous baigner, surtout en milieu naturel. Reportez la baignade si vous vous sentez fatigué ou malade. Enfin, évitez toute consommation d'alcool en cas de baignade ou d'activité nautique.
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5: 112 enfants par jour avec Oscar Miani.
6: Un chiffre a brutalement surgi dans l'actualité française. 112 enfants disparaissent chaque jour en France. Plus de 40 000 signalements de disparition de mineurs sont enregistrés chaque année. Et presque au même moment, les journaux racontaient une autre histoire. Celle de deux petits garçons français retrouvés seuls au bord d'une route au Portugal. Ils auraient été abandonnés par leur mère et son compagnon. Deux faits différents, mais une même question en toile de fond. Que dit notre société de son rapport à l'enfance ? Car lorsqu'on entend 112 disparitions par jour, on imagine immédiatement des enlèvements spectaculaires. La réalité est plus complexe parce que la majorité des cas concernent des fugues. Mais justement, cela devrait aussi nous interroger. Pourquoi autant d'enfants ressentent-ils le besoin de partir ? On fugue rarement parce qu'on est bien. On fugue parce qu'on étouffe ou parce qu'on se sent incompris. Ou aussi parce qu'on veut fuir un conflit, une violence, un mal-être, parfois un profond sentiment de solitude. Et derrière ce chiffre immense, il y a peut-être une autre disparition, plus silencieuse encore, la disparition du lien. Beaucoup de spécialistes parlent aujourd'hui d'une génération ultra connectée, mais fragilisée affectivement. Des jeunes qui communiquent en permanence, mais qui peinent parfois à parler vraiment de ce qu'ils vivent. Des adolescents entourés numériquement, mais seuls intérieurement. Alors bien sûr, il ne faut pas caricaturer. Des familles traversent des difficultés immenses, avec beaucoup d'amour et de courage. Et tous les enfants fugueurs ne viennent pas de foyers maltraitants. Mais 112 disparitions par jour, ce n'est plus un simple fait divers, c'est un symptôme. Le symptôme d'une société où beaucoup d'enfants semblent chercher ailleurs ce qu'ils ne trouvent plus autour d'eux. De l'écoute, de la stabilité, de la sécurité, parfois plus simplement une présence. Et c'est là que le parallèle avec cette affaire d'abandon au Portugal devient troublant. Parce qu'au fond, qu'est-ce qu'une disparition ? Ce n'est pas toujours un enfant qu'on ne retrouve plus physiquement. Parfois, c'est un enfant qui cesse progressivement d'exister dans le regard des autres. Un enfant qu'on n'écoute plus, qu'on ne comprend plus, qu'on laisse seul avec ses peurs. Dans l'évangile, Jésus dit simplement « Laissez venir à moi les petits-enfants ». Une phrase très courte, mais peut-être une des plus importantes, parce qu'elle rappelle qu'un enfant n'est jamais un poids, un détail ou quelqu'un qu'on devrait laisser seul au bord du chemin. En fait, cette actualité nous rappelle une responsabilité essentielle. Être davantage présents les uns pour les autres. Écouter davantage, regarder davantage, aimer davantage. 112 disparitions par jour, ce n'est pas seulement un chiffre. C'est peut-être le signal d'une génération qui cherche désespérément quelqu'un qui l'attende vraiment.
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1: Oui, le bonheur et la grâce m'accompagneront tous les jours de ma vie.

15, on a la parabole du fils prodigue. L'histoire d'un fils qui a quitté la maison de son riche père et dilapidé son héritage dans le monde. N'ayant plus rien, désespéré, il rentra à la maison rempli de honte. Cependant, son père, heureux de voir son fils en vie, l'accueillit et fit une fête pour son retour. Aujourd'hui, peu importe ta situation, Dieu t'accueille dans sa maison, les bras ouverts.

0: Première épître de Pierre, chapitre 4. Ainsi donc, Christ ayant souffert dans la chair, vous aussi, armez-vous de la même pensée, car celui qui a souffert dans la chair en a fini avec le péché, afin de vivre non plus selon les convoitises des hommes, mais selon la volonté de Dieu, pendant le temps qui lui reste à vivre dans la chair. C'est assez, en effet, d'avoir dans le temps passé accompli la volonté des païens, en marchant dans la dissolution, les convoitises, l'ivrognerie, les excès du manger et du boire et les idolâtries criminelles. Aussi trouve-t-il étrange que vous ne vous précipitiez pas avec eux dans le même débordement de débauche, et ils vous calomnient. Ils rendront compte à celui qui est prêt à juger les vivants et les morts. Car l'Évangile a été aussi annoncé aux morts, afin que, après avoir été jugés comme les hommes quant à la chair, ils vivent selon Dieu quant à l'Esprit. La fin de toutes choses est proche. Soyez donc sages et sobres pour vaquer à la prière. Avant tout, ayez les uns pour les autres une ardente charité, car la charité couvre une multitude de péchés. Exercez l'hospitalité les uns envers les autres, sans murmure, comme de bons dispensateurs des diverses grâces de Dieu. Que chacun de vous mette au service des autres le don qu'il a reçu. Si quelqu'un parle, que ce soit comme annonçant les oracles de Dieu. Si quelqu'un remplit un ministère, qu'il le remplisse selon la force que Dieu communique, afin qu'en toute chose, Dieu soit glorifié par Jésus-Christ, à qui appartiennent la gloire et la puissance, au siècle des siècles. Amen. Bien-aimés, ne soyez pas surpris comme d'une chose étrange qui vous arrive, de la fournaise qui est au milieu de vous pour vous éprouver. Réjouissez-vous au contraire de la part que vous avez aux souffrances de Christ, afin que vous soyez aussi dans la joie et dans l'allégresse lorsque sa gloire apparaîtra. Si vous êtes outragés pour le nom de Christ, vous êtes heureux, parce que l'Esprit de gloire, l'Esprit de Dieu, repose sur vous. Que nul de vous, en effet, ne souffre comme meurtrier, ou voleur, ou malfaiteur, ou comme s'ingérant dans les affaires d'autrui. Mais si quelqu'un souffre comme chrétien, qu'il n'en ait point honte, et que plutôt il glorifie Dieu à cause de ce nom. Car c'est le moment où le jugement va commencer par la maison de Dieu. Or, si c'est par nous qu'il commence, quelle sera la fin de ceux qui n'obéissent pas à l'évangile de Dieu? Et si le juste se sauve avec peine, que deviendront l'impie et le pécheur? Ainsi que ceux qui souffrent selon la volonté de Dieu remettent leur âme au fidèle Créateur en faisant ce qui est bien.
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1: La question est posée pour ce podcast. Bonjour, quelle est la différence entre les catholiques et les protestants? Cette question m'est venue de la part de quelqu'un qui est en pleine recherche et qui s'intéresse à la foi. Merci d'avance. Voilà une question courte et percutante, je suis trop heureux d'y répondre. En même temps, je voudrais souligner que je suis moi-même pasteur d'une église protestante évangélique, j'ai forcément donc les biais de la réponse que je vais donner. Je cherche à expliquer, certainement pas à démolir quoi que ce soit, et surtout, je ne voudrais pas donner l'idée que les églises évangéliques sont parfaites. Non, ce n'est pas le cas, je le sais de l'intérieur. Ni les pasteurs, ni les églises ne sont parfaites, elles cheminent. Mais ce qui m'intéresse, c'est que tu puisses comprendre quelles sont les différences essentielles. Et ces différences essentielles, elles doivent parler à notre cœur sur des questions qui sont trop importantes. Par exemple, si je te pose la question, si tu mourais ce soir et que Jésus venait à toi en te demandant « Pourquoi je te laisserais rentrer dans mon paradis ?» Quelle serait ta réponse ? Si ta réponse c'est « ben, j'ai jamais fait de mal, j'ai été baptisé, je vais à l'église, je donne de l'argent, j'allume des cierges, ou je ne sais quel autre, où je vais me confesser, etc. » Je te propose d'écouter avec beaucoup d'attention ce qui vient, parce que dans ce qui suit se trouve la réponse à la question essentielle, comment est-ce que l'on rentre finalement dans le paradis à la fin de notre vie terrestre ? Alors on va voir six valeurs fondamentales, je ne m'intéresse pas aux gens en tant que tels, j'ai des amis catholiques qui sont des gens bien meilleurs que moi, ce n'est pas mon propos, je cherche à comprendre les différences fondamentales de principes, de doctrines, d'enseignements, de conception de la vie chrétienne entre le catholicisme et les églises protestantes évangéliques. On va en voir six, la première explique toutes les autres, donc c'est avec la première qu'il faut vraiment comprendre la mentalité qui va prévaloir dans les églises évangéliques, et puis après je donnerai quelques éléments sur les cinq autres valeurs. Mais la première des différences qui explique toutes les autres, c'est que pour nous, la Bible seule fait autorité. La Bible seule, par contraste, dans l'église catholique, il y a la notion de tradition et de magistère. C'est quoi la tradition ? Ben, c'est tout ce que l'Église a réfléchi au fil du temps. Le magistère, c'est tout ce que les évêques et les prêtres font et disent. Et dans le catéchisme de l'Église catholique, je lis, « Il est donc clair que la sainte tradition, la sainte écriture et le magistère de l'Église, par une très sage disposition de Dieu, sont tellement reliés et solidaires entre eux qu'aucune de ces réalités ne subsiste sans les autres et que toutes ensemble, chacune à sa façon, sous l'action du seul Saint-Esprit, contribuent efficacement au salut des âmes. » Article 95. Pour nous, nous dirions stop, il n'y a que la Bible qui fait autorité. Alors ça explique beaucoup de différences, certaines sont amusantes et secondaires. Par exemple, quand je dis que je suis protestant, les gens disent « Ah, bon, au moins vous pouvez vous marier ». Regarde mon épouse avec un sourire. C'est vrai. En fait, dans la Bible, les évêques doivent être maris d'une seule femme. 1 Timothée chapitre 3, versets 1 et 2. C'est l'apôtre Paul qui l'écrit. L'apôtre Pierre, 1 Corinthiens chapitre 9, nous le dit. Lui était marié, sa femme voyageait avec lui, et il n'y a rien de négatif dans le mariage. C'est quelque chose que Dieu a instauré dans le mariage des responsables religieux. Par contraste, la tradition catholique qui veut que les prêtres soient célibataires est plus tardive. Mais c'est une tradition, ce n'est pas l'écriture. Tu vois la différence ? Pour nous, la Bible est la seule autorité, et on le voit, enfin, j'ai pas le temps de le démontrer ici, j'ai fait des épisodes là-dessus, mais je vais citer juste 2 Timothée 3, 16 et 17, qui nous dit que toute écriture est inspirée de Dieu, donc la Bible vient de Dieu, et elle est utile pour enseigner, pour convaincre, pour redresser, pour éduquer dans la justice, afin que l'homme de Dieu soit adapté et préparé à toute œuvre bonne. Donc, pour que l'homme de Dieu soit apte à toute œuvre bonne, il a besoin de l'écriture, il n'a pas besoin de tradition supplémentaire. Jésus est très très très fortement contre la tradition des hommes lorsqu'elle s'oppose à l'écriture. Il dit aux religieux, « Pourquoi transgressez-vous le commandement de Dieu ?» au profit de votre tradition. Matthieu 15. Très très fort comme propos. Et donc pour nous, la Bible seule. Deuxième remarque, c'est Christ qui nous donne le seul accès à Dieu le Père. Quand on parle de christianisme, on pense souvent à des institutions, à des structures, des bâtiments, un clergé. Mais en réalité, le christianisme est avant tout une spiritualité. Une spiritualité qui nous connecte à Dieu, qui nous sauve. D'où ma question introductive. Qu'est-ce qui va se passer lorsque tu seras devant Dieu à ta mort? Comment est-ce que Dieu te laissera rentrer? Et finalement, comment est-ce que l'on est connecté à lui? C'est fondamental. Et la Bible dit assez clairement que Jésus est notre seul secours vis-à-vis de Dieu et notre seul intermédiaire. Jean 14, 6, c'est Jésus qui parle. Il dit « Moi, je suis le chemin, la vérité, la vie. Nul ne vient au Père que par moi. » Je ne suis pas, en tant que pasteur, un intermédiaire. Je ne suis pas prêtre en ce sens. Je ne peux être qu'un conseiller, un homme qui prie, un homme qui enseigne la Bible, mais je ne suis pas intermédiaire. Pourquoi? Parce qu'un seul est intermédiaire, c'est Jésus-Christ. L'apôtre le souligne également en 1 Timothée 2, verset 5. « Il y a un seul Dieu et aussi un seul médiateur entre Dieu et les hommes, le Christ Jésus, homme. » Et tu vois, cet accès direct à Dieu par le Christ est source de bonheur parce que je peux connaître Dieu. Et d'ailleurs, Jésus va prier dans sa prière sacerdotale, c'est-à-dire sa prière au moment de monter au ciel. Avant de monter au ciel, avant de passer par la croix, Jean chapitre 17, il dit « La vie éternelle, c'est qu'ils te connaissent toi, le seul vrai Dieu et celui que tu as envoyé, Jésus-Christ. » Et donc, je peux connaître Dieu et cette connaissance passe par Jésus-Christ. Par contraste, l'Église catholique a développé tout un système d'accès à Dieu. Accès qui passe par des prêtres, bien entendu, qui réalisent un certain nombre de rites pour pouvoir donner les grâces de Dieu, selon eux. Et puis, il y a un ensemble de saints qui intercéderaient pour nous et auxquels il faut faire des prières, parfois des offrandes. Bien sûr, la plus importante d'entre eux, c'est Marie, qui est dans la doctrine officielle, elle est invoquée dans l'Église sous les titres d'avocate, d'auxiliaire, de secourable et de médiatrice. C'est l'article 969 qui le dit. Et pour nous, protestants évangéliques, c'est tellement surprenant. Pourquoi ? Parce que nous avons en Christ un avocat suffisant. 1 Jean chapitre 2, verset 1. Et Hébreux 9, 15 nous présente Christ comme le médiateur d'une nouvelle alliance. Nous avons un accès à Dieu. Alors je passe sur la question du souverain pontife, c'est-à-dire du pont, le vicaire de Christ dans l'Église catholique, j'ai pas le temps de le développer, mais effectivement, on n'a pas du tout cette notion, on accède à Dieu par Christ et par Christ seul. Troisième valeur, la grâce seule. La grâce, seule espérance. Et ça, c'est important parce que quand Dieu regarde les hommes, qu'est-ce qu'il dit? Les hommes et les femmes, bien sûr. Que dit-il? Verset 23 de la lettre qu'il écrit aux Romains, du chapitre 3, nous dit « Il n'y a pas de distinction, tous ont péché et sont privés de la gloire de Dieu. » Je ne sais pas si tu réalises le problème fondamental des êtres humains. Nous sommes pécheurs et nous sommes privés de la gloire de Dieu. Je ne sais pas pour toi, mais moi je le sais pour moi. Je suis pécheur et je suis naturellement, de ma naissance, séparé de Dieu. C'est pour ça que Dieu n'est pas là, je ne peux pas le voir, je ne peux pas discuter avec lui, je suis séparé de lui. Comment on fait pour être connecté à lui? Alors, toutes les religions ont un système de comptabilité, de compensation. Dans le système du Nouvel Âge, c'est le karma. Je paye par la souffrance le mal que j'ai fait auparavant. Dans les religions monothéistes, je paye Dieu par des rites, des œuvres bonnes, des sacrifices, des souffrances aussi, pour obtenir un mérite auprès de Dieu. Et moi, ce qui m'a bouleversé dans la Bible, c'est que le salut n'était pas acheté, il était donné. Vous vous souvenez du verset que je viens de lire, « Il n'y a pas de distinction, tous ont péché et sont privés de la gloire de Dieu. » Le texte continue. Et ils sont gratuitement justifiés par sa grâce, par le moyen de la rédemption qui est dans le Christ Jésus. C'est lui que Dieu a destiné comme moyen d'expiation pour ceux qui auraient la foi en son sang afin de montrer sa justice. Je ne sais pas si tu réalises l'énormité de ce propos. Ils sont gratuitement justifiés par sa grâce. Les gens parfois se sentent mal dans leur corps, mal dans leur être, mal dans leurs actes. La bonne nouvelle, c'est que l'on peut être gratuitement justifié par sa grâce, par le moyen d'un sacrifice expiatoire. C'est quoi un sacrifice expiatoire? C'est que quand Jésus meurt à la croix, Dieu prend mes péchés, les place sur Christ qui paye et lui me donne sa justice. Pourquoi? Par grâce, gratuitement. Et cette grâce s'accompagne dans sa réponse de la foi. Donc c'est par la foi seule, que j'associe ici à la grâce, que l'on peut venir à Dieu. D'autres textes seraient à lire, je ne veux pas être trop long, Éphésiens 2, 8 à 9, tu pourras le lire si tu as une Bible chez toi, c'est par la grâce que l'on est sauvé, par le moyen de la foi, et c'est une merveilleuse nouvelle. Donc voilà, le protestantisme historique avait pour fondement la Bible seule, la grâce seule, la foi seule, il y en a d'autres, mais on ne va pas les voir, la grâce seule qui se manifeste par la foi. Et quelles sont les différences maintenant avec les églises protestantes évangéliques? Il y en a trois autres qui sont importantes de souligner, qui viennent aussi de cette autorité singulière de la Bible. La première, c'est la notion de conversion personnelle. On ne vient pas à Dieu parce qu'on a été baptisé en tant qu'enfant, on vient à Dieu parce que l'on a cet appel pressant dans notre cœur de vivre avec lui et de le connaître. On ne devient pas chrétien par famille, on devient chrétien par foi personnelle. Il y a un jour, la crème de la crème d'Israël qui vient voir Jésus de nuit, il s'appelle Nicodème, c'est un chef des Juifs et un pharisien. Chef des Juifs, c'est-à-dire qu'il faisait partie de la cour suprême et la cour religieuse d'Israël, et puis un pharisien, c'est-à-dire qu'il était membre de la secte la plus, enfin la secte, du groupe le plus puriste du judaïsme. On a donc la crème de la crème, l'élite politico-religieuse d'Israël qui vient voir Jésus. Et Jean, chapitre 3, nous dit qu'il vient de nuit auprès de Jésus et lui dit « Rabbi », ce qui veut dire « maître », « nous savons que tu es un docteur, un enseignant, venu de la part de Dieu, car personne ne peut faire ces miracles que tu fais si Dieu n'est avec lui. » Il réalise que Jésus, c'est un être à part. Il fait des choses improbables, des miracles inclassifiable, une sagesse spectaculaire. Et donc il se dit, personne ne peut faire ça si Dieu n'est avec lui, mais Jésus coupe court à la discussion. Au verset 3, il lui dit, en vérité, je te le dis, si un homme ne naît de nouveau, il ne peut voir le royaume de Dieu. Alors là, ça a dû lui retourner la tête, retourner le cerveau. Comment, et c'est d'ailleurs ce qu'il répond à Jésus, comment un homme peut-il naître quand il est vieux? Peut-il une seconde fois entrer dans le sein de sa mère et naître? Et là, juste à lire ça, on est un peu dégoûté de la pensée qui surgit dans sa tête à ce vieil homme. Et Jésus explique, verset 5, « En vérité, je te le dis, si un homme ne naît d'eau et d'esprit, il ne peut entrer dans le royaume de Dieu. » Donc voilà, un homme, une femme, naît séparé de Dieu, loin de Dieu. On a ce sentiment de solitude absolue. On a ce sentiment de culpabilité, cette peur de la mort. Pourquoi? Parce que nous sommes éloignés de Dieu. Et voilà la bonne nouvelle. Dieu vient en Jésus-Christ pour nous donner une nouvelle naissance. Et cette nouvelle naissance, ce n'est pas le fruit d'une église, c'est le fruit d'une repentance personnelle dans la foi en qui est Jésus et ce qu'il a fait pour toi. En sorte que on ne devient pas chrétien par famille, on ne naît pas chrétien, on le devient par choix personnel, suite à la compréhension que l'on a à la fois du péché et de ce que Christ a fait à la croix. Deuxième autre grande différence, c'est que nous ne baptisons que des croyants, nous ne baptisons pas des enfants. Et pourquoi nous faisons comme ça? Souviens-toi, la première grande différence, c'est que la Bible fait autorité, et dans la Bible, nous lisons à la fin de l'évangile de Matthieu, Jésus qui parle et qui dit « Allez, faites de toutes les nations des disciples, baptisez-les au nom du Père, du Fils et du Saint-Esprit, et enseignez-leur à garder tout ce que je vous ai prescrit. Et voici, je suis avec vous tous les jours jusqu'à la fin du monde. » Qu'est-ce que nous dit Jésus ici? Que l'on doit faire de toutes les nations de la terre des disciples, c'est-à-dire des apprentis. Et donc, il y a cette possibilité à toutes les nations de la terre de devenir un apprenti de Jésus-Christ, un disciple, quelqu'un qui est connecté à lui. Quand c'est le cas, on le baptise au nom du Père, du Fils et du Saint-Esprit. Quand il devient disciple, on le baptise. Alors certains disent, oui, mais dans le livre des Actes, qui est l'histoire que raconte la Bible des premiers 30 ans de l'ère chrétienne, nous voyons des familles entières se faire baptiser. Et c'est vrai. mais on ne peut pas en déduire qu'il y avait donc des nourrissons. Ça, c'est faux. Peut-être, mais peut-être pas. Ma conviction, c'est plutôt qu'il y avait des familles entières qui se convertissaient, dont des enfants qui avaient l'âge de comprendre ce qu'était la foi, l'âge de comprendre et d'expliquer qu'ils étaient croyants eux-mêmes et disciples de Jésus-Christ. Préadolescents, adolescents, je ne sais pas, on verra quand on sera au ciel et qu'on le demandera. Mais en tout cas, c'est la conviction des églises évangéliques que nous ne pouvons baptiser que des gens qui professent la foi. Allez, dernière remarque qui va te surprendre, c'est que chez nous, les églises sont autonomes. Nous sommes rassemblés en fédération, mais la fédération n'a pas d'autorité sur les églises. Nous travaillons en fraternité avec les autres églises, mais pas avec une autorité supérieure. Pourquoi ? Parce que nous comprenons que la seule autorité de l'Église, c'est Jésus-Christ, qu'il a accordé cette autorité aux apôtres et que les apôtres nous ont laissé l'Écriture. Et que cette Écriture, c'est le fondement qui nous parle de qui est Jésus-Christ et qui nous permet de cheminer. Et nous lisons que la Bible, elle est la maison de Dieu, l'Église du Dieu vivant, pardon, nous lisons que l'Église est la maison de Dieu, l'Église du Dieu vivant, la colonne et l'appui de la vérité, 1 Timothée 3,15. Elle ne invente pas la vérité, elle est juste l'appui et la colonne. Elle défend, elle découvre et défend cette vérité. Et ce qui est intéressant, c'est lorsque le dernier livre de la Bible est écrit, Apocalypse, c'est une prophétie qui est adressée, un peu étrange, difficile à comprendre, elle est envoyée à 7 églises. Et nous voyons que chacune de ces églises a le devoir de mettre en place les corrections que Christ apporte à chacune de ces églises. Il n'y a pas un Pierre responsable d'aller rendre visite à ces églises pour leur dire quoi faire, quoi vivre. Chaque église est responsable et redevable devant Dieu de vivre ce que la Bible demande. Alors voilà, avec ces éléments, tu as les réponses sur les différences principales. Certaines sont secondaires, les vêtements, la liturgie, ici et là, c'est pas toujours très important. Mais sur ces questions-là, c'est très important. La Bible est la seule source d'autorité, Christ est le seul médiateur, la grâce seule par le moyen de la foi est le seul moyen d'être connecté à Dieu et d'être pardonné. On parle de conversion personnelle, on ne peut pas naître chrétien, on le devient. On parle de baptême en tant que croyant, et c'est une partie importante du chemin spirituel que Dieu nous demande. Et puis, chaque église est autonome, même si elle n'est pas indépendante. Elle peut vivre dans une relation sage avec les autres églises pour justement se laisser façonner parfois par des enseignants, par des évangélistes, par des gens qui ont une chose à apporter. Tu te souviens comment j'ai commencé ma question ? Enfin, comment j'ai commencé ce podcast, cet épisode, avec une question. Je posais la question suivante. Si tu meurs ce soir et que Jésus te demande « Pourquoi est-ce que je te laisserai rentrer dans mon royaume ?» Que lui répondrais-tu ? La plupart des gens que je rencontre, souvent catholiques de tradition et parfois évangéliques de tradition, disent ceci. « Oh, j'ai jamais fait le mal. » En fait, je n'ai pas fait trop de mal. Je suis bien meilleur que Hitler. Ou bien ils vont dire des choses, bah, j'ai été baptisé, je vais à l'église régulièrement, je prends soin de ma famille, j'ai une carrière irréprochable, je donne de l'argent aux pauvres, je suis engagé dans des actions caritatives. Et mes amis, toutes ces choses-là sont excellentes, mais le salut n'est jamais vendu. Nous avons vu que le salut est donné. Et il est donné à des pécheurs dont certains n'ont pas les moyens de faire des œuvres bonnes parce qu'ils ont grandi dans des situations absolument tragiques. Le salut est un sauvetage, un rachat que Dieu donne gratuitement par ce que Jésus a fait à la croix. La bonne réponse à cette question, c'est parce que toi, Jésus-Christ, tu es mort pour le terrible pécheur que je suis. J'ai confiance que ton amour et ton sacrifice à la croix a couvert mon orgueil, mon immoralité, ma dureté de cœur, mon insouciance de toi, parfois ma dureté à l'égard de ceux qui m'entourent. Je reconnais mon péché, je place ma confiance exclusivement dans ton sacrifice à la croix pour moi. Ça, c'est la foi du salut Et la seule raison qui fait qu'un jour nous pourrions être acceptés dans le paradis de Dieu, parce que Christ a porté nos péchés, nous qui étions impurs, pécheurs, indignes, Dieu nous a adoptés, a fait de nous ses enfants, par le sacrifice de Christ à la croix. Hébreux, une lettre que nous trouvons dans la Bible, chapitre 9, verset 12, nous dit que Jésus est entré une fois pour toutes dans le sanctuaire, non avec le sang des boucs et des veaux, mais avec son propre sang. C'est ainsi qu'il a obtenu une rédemption éternelle. Cette rédemption éternelle, elle nous vient que de Jésus-Christ, et pour nous, c'est super important de le souligner. J'espère avoir répondu à ta question.
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2: Il est 15h. 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
1: Amen, amen, amen. Nous vous disons bonjour. Shalom. Shalom, c'est la meilleure chose. C'est la paix de Dieu avec tout ce qu'elle contient. Ce matin, je sais pas si là où vous êtes, c'est le matin, mais en tout cas, que Dieu, vraiment vous soyez connectés, parce que c'est Dieu qui a voulu que vous soyez connectés, que vous soyez là devant cette station de radio. Donc, nous allons remettre, vous êtes toujours avec le pasteur Rokiz Ntsam, donc nous allons remettre la séance entre les mains du Seigneur ce matin. Seigneur, nous te disons merci, nous sommes reconnaissants pour ce que tu as commencé, parce que nous savons que tu nous amènes tous quelque part, aussi bien les personnes que nous sommes, que celles qui sont connectées. Nous savons, Père, que tu veux atteindre un but, et ainsi nous prions pour toutes ces personnes qui vont écouter ce message, Seigneur, que ce que tu t'es fixé comme objectif soit atteint dans leur vie, afin que ton seul nom soit glorifié et que les vies soient épanouies et que les destinées soient libérées, afin que, Seigneur, le divin soit manifesté sur la terre à travers les familles, l'institution du mariage. Merci, Seigneur, nous nous diminuons véritablement. Saint-Esprit de Dieu, Père, prends le contrôle et dis au peuple ce que tu as préparé au nom de Jésus-Christ. Amen.
2: Pourquoi communiquer? Maman vient de développer, je vais juste apporter ma modeste pierre. Pourquoi communiquer? Pourquoi nous devons communiquer dans le foyer? D'abord, sachons une chose. Si la relation dans le foyer est comme un chef et son serviteur, il ne peut pas avoir de communion. Il n'y aura que des ordres. C'est-à-dire, on ne donnera que des ordres et on attend seulement qu'on puisse exécuter ces ordres-là. Donc, la relation, nous devons nous humilier. Et cette relation-là doit être une relation d'amitié. Donc, nous devons voir notre partenaire ou bien notre conjoint comme un partenaire de mission que Dieu nous a donné. Comme véritablement, la Bible dit, une aide. En ce moment-là, pourquoi alors communiquer? Parce que nous poursuivons le même but, la vision là, comme nous l'avons dit dès le début. Donc, il y a une vision que le couple doit accomplir. Donc, puisque nous avons le même regard, nous sommes en train d'atteindre le même objectif, donc nous devons communiquer. Parce que chacun doit être impliqué dans l'accomplissement de cette vision-là.
3: C'est ça. Amen.
2: Chacun a une pierre à apporter.
1: Amen.
2: Il ne faudrait pas que l'autre voie qu'elle n'est pas concernée par la vision.
1: C'est ça.
2: Ou qu'elle se sente exclue de la vision. C'est très important. Chacun doit être impliqué. Mmh. Et le fait déjà d'établir une communication pour parler de la vision, pour parler des projets, fait que chacun se sente concerné. Chacun se sent impliqué dans l'affaire. Mmh. Il peut maintenant apporter sa pierre, son idée, sa contribution. C'est très important. L'autre point, pourquoi communiquer? C'est aussi parce que lorsqu'il y a la vision, il faut qu'il y ait l'unité. Nous devons regarder dans la même direction. Nous devons avoir les mêmes pensées, un même langage, les mêmes mots. Alors, la communication ici vient enlever tout ce qui est ivré. Tout ce qui est des forteresses érigées comme des doctrines, comme des forteresses dans les pensées. Ces forteresses-là peuvent venir de la culture dont l'autre vient, et de l'environnement dont la personne opère. Mais ce sont des pensées qui peuvent s'opposer à la vision de Dieu. Donc le fait d'échanger ensemble, le fait de communiquer va venir au-delà. Toutes ces hauteurs-là, toutes
1: Amen.
2: Ces forteresses-là,
1: Amen.
2: Pour que, vraiment, comme la Bible dit, que comment deux personnes peuvent marcher ensemble sans tomber d'accord.
1: C'est ça.
2: Donc, la communication-là vient permettre aux deux de tomber d'accord. D'où maintenant la loi de l'association. Lorsque vous tombez d'accord, vous pouvez maintenant faire des exploits. Mm-hmm. Comme mm-hmm. la Bible dit, un tue mille, mais deux viennent tuer 10 000. Amen. Donc ne pense pas que ah, Dieu m'a donné la vision et elle n'est pas concernée, mm-hmm. je vais faire ça seul. Mm-hmm. Non, tu vas tuer que 1 000. Mm-hmm. Mais si tu l'impliques, vous irez de gloire en gloire.
1: Amen.
2: Au lieu de tuer 2 000, c'est 10 000 que vous allez tuer.
1: Amen.
2: Parce que l'autre vient t'apporter ce que tu n'as pas.
1: Amen.
2: Spirituellement, physiquement, moralement, dans tous les aspects. Donc, faisons très attention. La communication nous permet également de résoudre rapidement les différends, comme maman l'a dit. Lorsque nous communiquons, nous pouvons très vite parler des choses qui ne vont pas, pour éviter que cela ne perdure et ne finisse par se transformer en conflit. Lorsque ça se transforme en conflit, ça crée un environnement où le Saint-Esprit ne peut plus opérer. Un environnement où nous ne pouvons plus entendre les instructions de Dieu. Mm-hmm. Nous devenons lourds, assoupis, insensibles à la voix de Dieu. L'ennemi commence à prendre le dessus sur le foyer, sur la famille. Mm-hmm. Il commence à contrôler. Donc, la communication est très importante. Donc, elle permet aussi de partager la nouvelle orientation que Dieu vient donner à la famille. Mm-hmm. Parce que quand Dieu donne une vision, ça c'est sur le long terme. Mais il vient maintenant donner des orientations. À chaque saison, Dieu vient donner une orientation. Comment faut-il faire maintenant pour accomplir la vision? Donc, Dieu va donner des orientations précises. Mm-hmm. Donc, l'un ou l'autre peut recevoir l'orientation. Donc, il doit en faire part au conjoint. D'où la communication. Il faut communiquer. L'autre peut dire, pour le moment, je ne m'a rien dit, mais je vais aussi prier par rapport à ça. Ou bien l'autre adhère en même temps et puis vous commencez à marcher. Mais tant que l'autre partenaire n'adhère pas, c'est un obstacle à l'accomplissement de cette instruction-là ou bien cette orientation que Dieu vient de donner. Lorsque nous communions ou bien nous communiquons, évitons certains sujets qui peuvent constituer un véritable frein à l'avancement de la cellule familiale ou du foyer. Donc, comme maman l'a dit, cherchons vraiment à parler des sujets qui peuvent nous édifier, nous fortifier,
1: Amen.
2: Nous permettre d'aller de l'avant. Mais lorsque nous nous asseyons pour murmurer, critiquer, nous plaindre, ce n'est pas bon. Spirituellement, ce n'est pas bon pour le foyer. Ça peut vraiment le bloquer. Donc, la communication aussi, c'est un moyen de fortifier la foi de l'autre.
1: Amen, amen.
2: Donc, lorsque je partage mon expérience que je fais dans l'intimité avec Dieu,
1: amen.
2: À mon partenaire, ça le fortifie.
1: Amen, amen.
2: Ça l'édifie.
1: Amen.
2: Ça l'encourage.
1: Ouais.
2: Et ça lui permet d'aller de l'avant. Mmh. Ça lui permet aussi d'avoir la sagesse.
1: Bien sûr.
2: Donc, vous comprenez que le partage est très enrichissant.
1: Mmh.
2: Maintenant, quand vous partagez, évitez, il y a une chose que les gens font souvent, évitez d'avoir raison tout le temps. C'est-à-dire que vous rentrez dans la discussion, mais votre objectif, c'est d'imposer votre façon de voir là à votre partenaire. Non, ça ne marche pas.
1: Mmh.
2: Ça ne peut pas marcher.
1: Mmh.
2: C'est une discussion où chacun va apporter sa pierre
1: mm-hmm.
2: à l'édifice.
1: Amen.
2: Donc, vous pouvez ne pas avoir raison, mais soyez ouvert
1: mm-hmm.
2: et acceptez que l'autre dise que non, je ne suis pas d'accord.
1: C'est ça.
2: Parce que si je reconnais que je ne détiens pas toute la sagesse, toute la connaissance, alors je me dis que Dieu peut utiliser aussi mon partenaire
1: c'est ça.
2: Pour me communiquer cette pensée-là que je n'ai pas.
1: Amen.
2: Donc, ce qui est sûr, nous ne sommes pas des ennemis, mm-hmm. mais nous luttons pour la même cause.
1: Oui.
2: C'est très important. Les conjoints ne sont pas des ennemis.
1: Mm-hmm.
2: Le seul ennemi que nous avons, c'est le diable.
1: Mm-hmm.
2: Alors, chacun, en tout cas, apporte sa pierre pour que ça puisse marcher.
1: Mm-hmm.
2: Donc, c'est très important. Alléluia. Donc, la communication aussi crée l'affinité, la cohésion, la confiance,
1: Amen.
2: L'amitié. Et c'est très important, je voulais relever cela. Maman en a parlé de long en large. Vous savez pourquoi Adam, le couple Adam, a échoué? Parce qu'il y avait ce déficit de communication-là. Il y avait des sujets où il ne voulait pas en parler. Et Ève trouvait la consolation, ou bien a trouvé dans le serpent... un moyen de pouvoir discuter des sujets qui lui tenaient à cœur. Parce que quand vous lisez Genèse 3 à partir du verset 1, la Bible dit que le serpent était un être que Dieu a créé et qui était intelligent, qui avait la faculté de célébrer les choses de Dieu, de voir la sagesse dans la création de Dieu. Et la femme avait ça en elle. Donc, ils ont trouvé intérêt d'entendre pour glorifier Dieu. Et l'affinité est née. La cohésion est née. La confiance est née. Et l'ennemi est venu maintenant se servir de ça pour semer l'ivraie. Donc, c'est très important. Je m'en vais vers la fin. Quels sont les obstacles alors? Les obstacles de la communication. Donc, qu'est-ce qui peut maintenant constituer un obstacle à la communication? Donc, lorsque nous voyons notre partenaire comme une personne rivale, lorsqu'il y a la compétition, nous voyons que la personne est un adversaire pour nous. C'est comme si nous sommes sur un terrain où ce n'est pas bon. C'est une aide. Ce n'est pas une compétition. Ce qu'elle apporte, c'est pour venir m'aider dans ce que je fais. Donc, il ne doit pas avoir de complexe d'infériorité, de supériorité ou autre.
1: C'est ça.
2: Je ne dois pas mépriser aussi mon conjoint ou mon partenaire. Lorsqu'il y a l'amertume dans le cœur, ça, c'est un obstacle aussi à la communication. Il y a des choses que j'ai gardées, je n'arrive pas à en parler. Et lorsque la personne parle et veut communiquer, je suis lourd, ce n'est pas bon. Il faut libérer son cœur.
1: Amen.
2: Il faut pardonner.
1: Amen.
2: L'égoïsme est un autre obstacle à la communication. Lorsqu'on érige trop des lois, c'est aussi un obstacle. Je vais m'arrêter là. Que le Seigneur vraiment nous fasse grâce. La Bible dit que c'est le Saint-Esprit qui nous enseigne.
1: Amen.
2: Que le Saint-Esprit nous aide vraiment à découvrir ces choses-là et qu'il nous bénisse. Alléluia. Amen, amen, amen.
1: Donc, vous voyez, Dieu est bon. Il a pris un côté que je n'avais pas vu, le côté spirituel. Vous voyez, le côté spirituel de la chose. Donc, combien spirituellement le fait de communiquer est très important parce que vous pouvez être un blocage pour l'autre. Lorsque celui qui est en face ne comprend pas la vision et que vous ne lui expliquez pas ou qu'elle le perçoit mal, ça peut être un obstacle. Donc, à l'accomplissement de la destinée prophétique que vous devez réaliser ensemble. Donc, le fait de ne pas communiquer, ça peut conduire un couple à être en retard dans l'accomplissement de la destinée prophétique. Donc, spirituellement, j'ai compris qu'il a relevé que spirituellement, c'est très important parce que ça vous coordonne, en fait. Ça vous coordonne, ça fait que vous deveniez un dans la vision pour laquelle vous vous êtes marié. Parce qu'on se marie pour accomplir la vision de Dieu. Donc, quand vous devez devenir un. Et quand vous devez devenir un dans le sens de la vision, d'accord, et que vous ne communiquez pas, ça va créer un grave problème dans l'accomplissement de la destinée prophétique. Donc, communiquer également, d'accord, vous donne, d'accord, de réaliser les projets de Dieu dans le bon sens. Selon ça, pensez et votre force se multiplie par 10 parce que vous parlez maintenant le même langage. Donc, ça c'est ce que papa a dit, c'est ce que j'ai compris. Donc, vous voyez, il a pris le côté spirituel. Maintenant, ce que j'ai dit, je résume, c'est que premièrement, la communication vous facilite, d'accord, vous crée le relationnel. Ça amène le couple à devenir ami. La troisième chose, c'est que au moyen de la parole de Dieu, qui est le premier élément qu'il faut instaurer pour communiquer, vous harmonisez votre relation conjugale. Donc, elle se consolide. Elle se bâtit progressivement. Parce que la parole de Dieu crée et elle amène la présence de Dieu à se mouvoir dans un couple. Amen. Et donc, la communication permet aussi de déceler, d'accord, chez l'autre ce qui ne va pas. De déceler aussi des infiltrations, d'accord, infiltrations dans le sens des démons, aussi des personnes mal intentionnées, d'accord. Et donc, c'est ça. Donc, ça consolide. Et mon mari a dit que spirituellement, ça va vous donner une force terrible pour accomplir la vision de Dieu selon sa volonté parce que vous devenez un sur le plan spirituel en communiquant très bien. Et les désavantages, bien, ce qui apporte la destruction, pourquoi c'est un fléau? Parce que c'est récurrent dans le milieu chrétien. Et ensuite, ça peut vous conduire au divorce avec le temps, parce qu'il y aura un mur qui va se créer. Ça peut créer un mur, ça pousse la personne, l'autre qui se sent rejeté, à aller trouver des amitiés à l'extérieur, et le temps va commencer à créer dans la personne extérieure et votre époux ou épouse une relation pour finir ensemble finalement et finalement divorcer. D'accord? Donc, le manque de communication dans un foyer peut conduire au divorce. C'est quelque chose qu'on néglige souvent, mais vous allez voir qu'avec le temps, ça va vous amener dehors et ça va infiltrer le diable qui va contrôler votre environnement et il va faire de votre foyer, votre famille, un terrain de football, ce qui n'est pas pour la gloire de Dieu. Cependant aussi, vous êtes un couple chrétien, d'accord? Et même ailleurs, même les hors chrétiens, quand ils appliquent les fondements de Dieu, ça marche. Donc, que Dieu vous bénisse, faites tout pour maximiser, créer des temps de communication, créer et ayez des bons sujets qui sont constructifs pour votre foyer. Ça va vous faciliter l'accomplissement divin. Amen. Que Dieu vous bénisse, que sa grâce se repose sur chacun de nous. Je répète, vous pouvez avoir des supports, clés, DVD et le livre que j'ai écrit dans le sens là. Que Dieu vous bénisse. À la prochaine fois. Amen.
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0: Voici sa parole pour aujourd'hui.
1: Lundi 27 juillet. Faire le point. Au jour du bonheur, sois heureux. Et au jour du malheur, réfléchis. Dieu a fait l'un comme l'autre, afin que l'homme ne découvre rien de ce qui doit arriver après lui. Ecclésiaste, chapitre 7, verset 14. Au travers des parcours de vie dont nous sommes témoins, nous rencontrons l'amour, la joie, mais aussi la peine. Puis, face à l'issue inéluctable de toute existence, le rythme change. Tout s'arrête et tout s'emballe. Nous savons que là où il y a la vie, la mort n'est jamais loin. Elle est le partage de tous et rien ne peut l'empêcher de frapper. Même lorsque nos efforts et les progrès de la science s'unissent pour faire reculer l'échéance. Hélas, une échéance finit toujours par tomber. Nous vivons avec un savoir que nous tentons d'ignorer, notre mortalité. Cette finitude nous poursuit et finit par nous rattraper. Pourtant, lorsqu'elle se manifeste, nous voilà anéantis comme surpris. Notre tentative de la nier n'empêche pas l'implacable de surgir. Alors, nous regrettons de n'avoir pas su profiter davantage de cette vie qui nous échappe, tandis que nous aurions sans doute eu raison de mieux préparer cette fin. Lorsque le temps ou un diagnostic laisse présager l'inévitable, le vertige nous prend. Quelle angoisse lorsqu'on voit soudain son horizon rétrécir! Que nous restera-t-il quand bientôt nous allons tout perdre? Nos amours, nos amitiés, nos plaisirs, ces petites choses qui colorent une journée et embellissent l'existence. Bien souvent, la peur et la tristesse chassent toute autre pensée. On se surprend à regarder dans le rétroviseur parce que devant soi, le champ de vision se brouille. On regrette d'avoir pris un mauvais chemin, ou d'avoir sacrifié l'essentiel à l'insignifiant. Mais s'enfermer dans le regret, c'est déjà obscurcir les jours qui restent, au lieu de les enrichir de derniers trésors. Si, au jour du bonheur, l'Ecclésiaste nous invite à la joie, il ne dit pas qu'au jour du malheur, il faut sombrer. Il dit « réfléchis ». Car réfléchir, c'est encore un acte de vie. Un élan de conscience qui peut ouvrir sur un horizon sans fin.
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1: Bonjour, je m'appelle Véronique. J'ai débuté dans la vie, c'était pas forcément un bon commencement. J'étais pas le fruit de l'amour, même pas d'un accident. Ma conception s'est passée comme ça. Un homme, un soir de printemps, a considéré qu'il avait le droit de faire ce qu'il voulait avec une jeune femme. Donc je suis le souvenir de cette nuit un peu tragique, on va dire, qui a bouleversé la vie de ma maman et qui a aussi déterminé la manière dont j'ai grandi. Ce que je peux dire, c'est que malgré tout, ma mère m'a toujours aimée et c'est certainement cet amour pour moi qui lui a permis de résister dans les moments les plus difficiles de sa vie parce qu'elle a voulu tenir le coup pour pouvoir s'occuper de moi. J'ai commencé à comprendre qu'il manquait quelqu'un dans ma vie et ce quelqu'un, bien sûr, c'était mon père. Et tout au long de mon enfance et de ma préadolescence, ce manque est allé en grandissant et m'a rendue de plus en plus malheureuse. Ma mère, de son côté, c'était quelqu'un de très fragile de par sa propre enfance. Et malgré son attachement pour moi, elle a fini par sombrer dans une grave dépression. J'étais profondément malheureuse et même les idées de mort envahissaient mon esprit, à tel point que j'avais même déjà imaginé la manière dont j'allais mourir. Donc de plus en plus, l'absence du père était pesante. En grandissant, je me sentais seule, je me sentais incomprise. Donc j'avais 14 ans, quand lors d'une mission tzigane, c'est des gens très simples les tziganes, donc c'est aussi très touchant la manière dont ils annoncent l'évangile. C'est en tout cas là que j'ai décidé de lui confier vraiment ma vie à Dieu. J'ai compris que sans lui, je m'en sortirais pas. Que malgré ses efforts, ma mère est incapable de m'aider et que seul Dieu ne m'abandonnerait jamais. Donc je me suis approprié une parole de Dieu à ce moment-là qui dit « Je ne te délaisserai point, je ne t'abandonnerai point ». Petit à petit, il s'est révélé à moi comme un père aimant. Il a fallu que je comprenne que si Jésus était venu sur la terre, c'était aussi pour donner un sens à ma vie, pour me guérir mes blessures d'enfant et pour m'accompagner. J'ai compris que ma vie n'était pas en règle avec Dieu, que j'avais besoin de changer de vie. Ce que je peux dire en tout cas à l'heure d'aujourd'hui, c'est que Dieu a pris ma vie en main. Il m'a dirigée dans plein de choix, d'événements de ma vie, en particulier dans mon mariage. Alors que j'étais adulte, que j'étais moi-même maman, j'ai compris que je n'étais ni un accident, ni une erreur de la nature, ou une erreur tout court, ni non plus une catastrophe qui serait survenue dans la vie de ma mère, mais que Dieu m'avait voulu ici-bas. C'est ça le bouleversement le plus grand qu'il a pu faire, c'est que d'une enfant malheureuse que j'étais, il a fait de moi une femme heureuse, avec le plus merveilleux des pères. Et je voudrais juste laisser pour finir le verset qui m'a rendue en tout cas heureuse d'être venue au monde et qui m'a fait comprendre qui je suis vraiment et quel est le sens de ma vie. Ce verset, il se trouve dans l'Épître aux Éphésiens, chapitre 2, au verset 10, et qui dit « Car nous sommes son ouvrage, ayant été créés en Jésus-Christ pour de bonnes œuvres, que Dieu a préparées d'avance afin que nous les pratiquions ».

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2: Le cœur qui médite des projets iniques, les pieds qui se hâtent de courir au mal. Proverbe 6, verset 18. Quand j'étais adolescente, mes pieds couraient pour être avec des garçons. J'usais de tous les artifices possibles pour parvenir à mes fins. De la séduction, de la romance, de la vantardise, de la bêtise, et même parfois de la gentille manipulation. Je vivais dans le péché. Quand j'ai rencontré une deuxième fois le Seigneur, j'ai décidé d'abandonner toutes ces choses et il m'en a complètement délivré. Ce qui est surprenant, c'est que certains croyants demeurent dans leur péché comme s'ils ne voulaient pas s'en défaire. L'apôtre Paul écrit « Quand j'étais enfant, je parlais comme un enfant, je jugeais comme un enfant, je pensais comme un enfant. Mais quand je suis devenu homme, j'ai aboli ce qui était de l'enfance. » 1 Corinthiens 13, verset 11. Nous pourrions dire « Quand j'étais pécheur, je parlais comme un pécheur, je jugeais comme un pécheur, je pensais comme un pécheur. Mais quand je suis devenu chrétien, j'ai aboli ce qui était du péché. » Ça devrait être la conséquence de notre nouvelle vie. Pourtant, ce n'est pas ce que nous voyons chez la plupart des chrétiens. Alors que nous avons été délivrés du péché dans notre esprit, nous devons prendre la décision de l'abandonner dans notre âme, et nous en serons délivrés dans notre corps. Mais ensuite ? Ensuite, cette soif que nous avions, telle que je vous l'ai décrite au début, devrait se reporter vers le Seigneur. Elle sera purifiée, sanctifiée, sans défaut. Maintenant, je cherche désespérément à demeurer dans la présence manifeste de Dieu. Rien ni personne ne pourrait le remplacer. Je veux le boire et je veux le manger. Il est ma nourriture et j'ai soif de lui. Je prie. J'abandonne mes mauvaises recherches pour permettre à ma soif d'être dirigée pleinement vers toi, la source de ma vie.
1: Extrait du livre « 365 jours au cœur des Proverbes » de Jérémie et Annabelle Sourdrille.

Et lui, il reste sur le carreau. Les années passent, il boit la tasse. Serait-il en train de prendre l'eau?

0: C'est pas faux. Et si notre humanité toute puissante s'inspirait un tant soit peu de l'humilité divine ? Francis Mouhot, docteur en psychologie.
1: Jésus et Dieu d'une manière plus générale fait preuve d'énormément de restreintes dans l'utilisation de sa puissance. Et notamment, Jésus n'utilise jamais sa puissance pour lui-même. Quand il est tenté dans le désert, il refuse de se glorifier, il refuse de transformer les pierres en pain, etc. Ce qu'on fait avec la technique moderne, aujourd'hui, c'est littéralement ça. Le mot pétrole, ça vient du latin petroleum, de l'huile de roche. Et en fait, ce pétrole, aujourd'hui, on le transforme en pain. De manière indirecte, évidemment, on transforme ce pétrole ou ce gaz naturel en engrais chimiques qui ensuite vont être transformés en pain. Les énergies fossiles, ces machines nous ont donné une force et une puissance extraordinaires. Dieu nous invite à mon avis à reconsidérer notre utilisation de cette puissance.
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Vous avez dit vieux comme Hérode ? Nous rencontrons trois Hérodes dans la Bible. Hérode Agrippa qui fit emprisonner Pierre, Hérode Antipas, tétrarque de Galilée qui fit exécuter Jean-Baptiste et instruisit le procès de Jésus, et Hérode le Grand, son père, responsable du massacre des innocents, le meurtre de tous les enfants de Bethléem en vue d'éliminer l'éventuel Messie. Cet Hérode le Grand a donné naissance à l'expression « vieux comme Hérode ». Pas à cause de sa longévité, hein, ce gouverneur de Galilée vécut 77 ans, ce qui n'est pas mal sans être vraiment exceptionnel, mais en raison de l'ancienneté de son règne. Rien à voir avec Mathusalem donc, qui atteignit presque un millénaire d'existence. Extrait du livre « Expression biblique expliquée » de Paul Desallemand et Yves Stalloni, paru aux éditions Chênes.

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1: 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À partir des Évangiles, Florence Vancouaï raconte avec ses propres mots l'histoire de ces personnes qui ont croisé la route de Jésus.
2: Je n'ai jamais vu Jésus et pourtant je l'ai rencontré. D'après le livre des Actes, chapitre 8, versets 26 à 40. Tout à l'heure, sur la route revenant de Jérusalem, j'étais assis sur mon char à relire les prophètes juifs. Je ne suis pas juif d'origine, mais un jour, des juifs de la diaspora installés dans mon pays m'ont parlé de leur Dieu et j'ai cru. Comme je suis administrateur des biens de la reine d'Éthiopie, je fais souvent des déplacements pour certifier la valeur des dons qu'elle reçoit, et dès que je peux, je vais à Jérusalem, au temple, pour porter à Dieu mes prières et mes sacrifices en signe de reconnaissance pour sa présence dans ma vie. Donc là, je suis sur mon char et je bute sur ce texte. On l'a fait souffrir, mais lui, il a accepté cela. Il a gardé le silence. Comme un agneau que l'on mène à l'abattoir, il a gardé le silence. On l'a arrêté, jugé, puis supprimé. Oui, on l'a enlevé du monde des vivants. Soudain, alors que je relis une énième fois ces mots du prophète Ésaïe, un homme, sorti de nulle part, me salue depuis le bord de la route. Il dit qu'il s'appelle Philippe, et il me demande s'il comprend ce que je lis. C'est incroyable, comment a-t-il pu deviner? Je l'invite alors à me rejoindre sur mon char. Commence alors la plus extraordinaire des discussions. Il me dit que cet homme, cet agneau, est un juif du nom de Jésus, condamné à mort quelques mois plus tôt, alors qu'il était innocent et réputé pour sa bonté et ses miracles et ses enseignements. Philippe m'apprend que cet homme a été mis à mort, mais qu'il est sorti, vivant, de la tombe 3 jours plus tard. Il m'explique aussi que ce Jésus a en réalité porté dans sa mort ce qu'aucun animal sacrifié ne peut porter. Mes fautes, mes blessures, tout ce qui me sépare de Dieu. Grâce à lui, simplement par la foi, je peux m'approcher librement de Dieu. En passant près d'un cours d'eau, j'ai d'un coup la conviction que je dois faire ce geste distinctif de ceux qui croient en Jésus. Ce geste dont Philippe m'a parlé, le baptême. Philippe et moi descendons à terre, il me regarde droit dans les yeux. « Crois-tu que Jésus est le Fils de Dieu ?» Je réponds dans un souffle. « Oui. »« Crois-tu qu'il t'a sauvé ?» Oui. » Alors, il me plonge dans l'eau et le voilà disparu comme il était venu. Philippe n'est plus là, mais l'essentiel, c'est Jésus. Promesse d'une vie libre et joyeuse dans la présence de Dieu, sans honte ni culpabilité. Même si je ne l'ai jamais vu de mes yeux, j'ai reçu le trésor de son salut. Et je n'ai qu'une hâte, le partager à mon tour.
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1: Ce soir, on est là pour l'anniversaire des 10 ans de mariage de Mick et de sa dulcinée. Et à cette occasion, je vais demander à Mick d'aller jusqu'au piano pour composer des notes et pour déclarer son amour à celle avec qui il a fait une alliance. 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

Romains 8, verset 28. Nous savons du reste que toutes choses concourent au bien de ceux qui aiment Dieu, de ceux qui sont appelés selon son dessein.

0: Jérémie, chapitre 17. Le péché de Judas est écrit avec un burin de fer, avec une pointe de diamant, il est gravé sur la table de leur cœur et sur les cornes de vos autels. Comme ils pensent à leurs enfants, ainsi pensent-ils à leurs autels et à leurs idoles d'Astarté près des arbres verts, sur les collines élevées. Je livre au pillage ma montagne et ses champs, tes biens, tous tes trésors et tes hauts lieux, à cause de tes péchés, sur tout ton territoire. Tu perdras par ta faute l'héritage que je t'avais donné. Je t'asservirai à ton ennemi dans un pays que tu ne connais pas, car vous avez allumé le feu de ma colère, et il brûlera toujours. Ainsi parle l'Éternel, maudit soit l'homme qui se confie dans l'homme, qui prend la chair pour son appui, et qui détourne son cœur de l'Éternel. Il est comme un misérable dans le désert, et il ne voit point arriver le bonheur. Il habite les lieux brûlés du désert, une terre salée et sans habitants. Béni soit l'homme qui se confie dans l'Éternel, et dont l'Éternel est l'espérance. Il est comme un arbre planté près des eaux, et qui étend ses racines vers le courant. Il n'aperçoit point la chaleur quand elle vient, et son feuillage reste vert. Dans l'année de la sécheresse, il n'a point de crainte, et il ne cesse de porter du fruit. Le cœur est tortueux par-dessus tout, et il est méchant. Qui peut le connaître? Moi, l'Éternel, j'éprouve le cœur, je sonde les reins, pour rendre à chacun selon ses voies, selon le fruit de ses œuvres. Comme une perdrix qui couve des œufs qu'elle n'a point pondus, tel est celui qui acquiert des richesses injustement. Au milieu de ses jours, il doit les quitter, et à la fin, il n'est qu'un insensé. Il est un trône de gloire, élevé dès le commencement. C'est le lieu de notre sanctuaire. Toi qui es l'espérance d'Israël, ô Éternel, tous ceux qui t'abandonnent seront confondus. Ceux qui se détournent de moi seront inscrits sur la terre, car ils abandonnent la source d'eau vive, l'Éternel. Guéris-moi, Éternel, et je serai guéri. Sauve-moi, et je serai sauvé, car tu es ma gloire. Voici, ils me disent, où est la parole de l'Éternel? Qu'elle s'accomplisse donc! Et moi, pour t'obéir, je n'ai pas refusé d'être pasteur. Je n'ai pas non plus désiré le jour du malheur, tu le sais. Ce qui est sorti de mes lèvres a été découvert devant toi. Ne sois pas pour moi un sujet d'effroi, toi, mon refuge au jour du malheur. Que mes persécuteurs soient confus, et que je ne sois pas confus. Qu'ils tremblent, et que je ne tremble pas, moi. Fais venir sur eux le jour du malheur, frappe-les d'une double plaie. Ainsi m'a parlé l'Éternel, va et tiens-toi à la porte des enfants du peuple, par laquelle entrent et sortent les rois de Juda et à toutes les portes de Jérusalem. Tu leur diras, écoutez la parole de l'Éternel, roi de Juda, et tout Juda, et vous tous, habitants de Jérusalem, qui entrez par ces portes. Ainsi parle l'Éternel, prenez garde à vos âmes. Ne portez point de fardeau le jour du sabbat et n'en introduisez point par les portes de Jérusalem. Ne sortez de vos maisons aucun fardeau le jour du sabbat et ne faites aucun ouvrage. Mais sanctifiez le jour du sabbat comme je l'ai ordonné à vos pères. Ils n'ont pas écouté, ils n'ont pas prêté l'oreille. Ils ont raidi leur cou pour ne point écouter et ne point recevoir instruction. Si vous m'écoutez, dit l'Éternel, si vous n'introduisez point de fardeau par les portes de cette ville le jour du sabbat, si vous sanctifiez le jour du sabbat et ne faites aucun ouvrage ce jour-là, alors entreront par les portes de cette ville les rois et les princes assis sur le trône de David, montés sur des chars et sur des chevaux, eux et leurs princes, les hommes de Juda et les habitants de Jérusalem, et cette ville sera habitée à toujours. On viendra des villes de Juda et des environs de Jérusalem, du pays de Benjamin, de la vallée, de la montagne et du midi, pour amener des holocaustes et des victimes, pour apporter des offrandes et de l'encens, et pour offrir des sacrifices d'action de grâce dans la maison de l'Éternel. Mais si vous n'écoutez pas quand je vous ordonne de sanctifier le jour du sabbat, de ne porter aucun fardeau, de ne point en introduire par les portes de Jérusalem le jour du sabbat, alors j'allumerai un feu aux portes de la ville, et il dévorera les palais de Jérusalem et ne s'éteindra point.
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Bonjour, nous commençons aujourd'hui notre série spéciale qui va durer un mois, une série été pour que tu puisses être rafraîchi spirituellement à tous égards. Et on va commencer cette série avec deux semaines qu'on va partager ensemble avec cette lecture d'été que je te propose. C'est la première fois dans l'histoire de Prière Inspirée. On va lire ensemble un livre en entier pendant deux semaines, donc le livre des Actes des Apôtres. Et pendant ces deux semaines ensemble, on va prendre le temps de lire quelques chapitres des Actes des Apôtres chaque jour. Puis ensuite, on aura un temps de louange et de prière et nous allons nous laisser inspirer par des prières inspirées sur les chapitres que nous aurons lus chaque jour. Alors, je t'encourage à pouvoir prendre ta Bible chaque jour, à pouvoir lire avec moi. Je lis personnellement dans la Bible La Colombe, mais aussi tu peux tout simplement fermer les yeux et écouter les paroles de la vie, ces paroles des Écritures. Tu es peut-être en vacances, tu es peut-être à la plage, tu es peut-être dans un salon de thé, peut-être en train de marcher ou alors à ton bureau quelque part et tu prends simplement ce temps pour être rempli et nourri de la parole de Dieu. Tu fais bien de pouvoir te consacrer et d'écouter la parole. Et donc, ensemble, nous allons commencer avec le chapitre 1 du livre des Actes des Apôtres. Et je prie que cette lecture que nous allons partager ensemble puisse être pour ton âme, pour ton cœur et même pour ton corps, une lecture rafraîchissante. Qu'à tous égards, tu puisses être rafraîchi, épanoui et ressentir la paix et la joie que donne le Saint-Esprit. Les paroles de Jésus sont esprit et vie. Et je crois que cette parole qui est esprit et vie va fortifier ton âme et ton cœur alors que nous sommes cet été là devant le Seigneur dans sa présence. Pendant deux semaines, nous lirons donc l'ensemble du livre des Actes des Apôtres et la semaine suivante, nous allons avoir ensemble une semaine sportive. Ensemble, nous allons marcher, nous allons courir, nous allons faire du sport tout en priant et en écoutant et en proclamant la parole de Dieu. Et on aura également une série 100% prière où nous allons prier avec des thèmes qui sont liés à ce qu'on peut vivre l'été donc et pendant les vacances. Nous commençons la lecture du livre des Actes des Apôtres, chapitre 1. Théophile, j'ai parlé dans mon premier livre de tout ce que Jésus a commencé de faire et d'enseigner, jusqu'au jour où il fut enlevé au ciel, après avoir donné ses ordres par le Saint-Esprit aux apôtres qu'il avait choisis. C'est à eux aussi qu'avec plusieurs preuves, il se présenta vivant, après avoir souffert, et leur apparut pendant 40 jours en parlant de ce qui concerne le royaume de Dieu. Comme il se trouvait avec eux, il leur recommanda de ne pas s'éloigner de Jérusalem, mais d'attendre la promesse du Père, dont, leur dit-il, vous m'avez entendu parler. Car Jean a baptisé d'eau, mais vous, dans peu de jours, vous serez baptisés d'Esprit Saint. Eux donc, réunis, demandèrent : Seigneur, est-ce en ce temps que tu rétabliras le royaume pour Israël ? Il leur répondit : Ce n'est pas à vous de connaître les temps ou les moments que le Père a fixés de sa propre autorité. Mais vous recevrez une puissance, celle du Saint-Esprit survenant sur vous, et vous serez mes témoins à Jérusalem, dans toute la Judée, dans la Samarie et jusqu'aux extrémités de la terre. Après avoir dit cela, il fut élevé pendant qu'ils le regardaient et une nuée le déroba à leurs yeux. Et comme ils avaient les regards fixés vers le ciel pendant qu'ils s'en allaient, voici que deux hommes en vêtements blancs se présentèrent à eux et dirent : Vous, Galiléens, pourquoi vous arrêtez-vous à regarder au ciel ? Ce Jésus qui a été enlevé au ciel du milieu de vous reviendra de la même manière dont vous l'avez vu aller au ciel. Alors, ils retournèrent à Jérusalem
depuis le mont appelé des Oliviers, qui est près de Jérusalem, à la distance d'un chemin de Saba. Quand ils furent rentrés, ils montèrent dans la chambre haute où ils se tenaient d'ordinaire. C'était Pierre, Jean, Jacques et André, Philippe et Thomas, Barthélemy et Matthieu, Jacques, fils d'Alphée, Simon le Zélote et Jude, fils de Jacques. Tous, d'un commun accord, persévéraient dans la prière, avec les femmes, avec Marie, mère de Jésus, et avec ses frères. En ces jours-là, Pierre se leva au milieu des frères. Le nombre des personnes réunies était d'environ 120. Et il dit : « Frères, il fallait que s'accomplisse l'Écriture dans laquelle le Saint-Esprit, par la bouche de David, a parlé d'avance de Judas, devenu le guide de ceux qui se sont saisis de Jésus. Il était compté parmi nous et avait obtenu part à ce même ministère. Après avoir acquis un champ avec le salaire du crime, cet homme est tombé en avant, s'est brisé par le milieu, et toutes ses entrailles se sont répandues. La chose a été si connue de tous les habitants de Jérusalem que ce chant a été appelé dans leur langue « Akeldama », c'est-à-dire « chant du sang ». Or, il est écrit dans le livre des Psaumes que sa demeure devienne déserte et que personne ne l'habite, et qu'un autre prenne sa charge. Ainsi, parmi ceux qui nous ont accompagnés, tout le temps que le Seigneur Jésus allait et venait avec nous, depuis le baptême de Jean jusqu'au jour où il a été enlevé du milieu de nous, il faut qu'il y en ait un qui soit avec nous, témoin de sa résurrection. Ils en présentèrent deux, Joseph, appelé Barsabas, surnommé Justus, et Matthias. Puis, ils prièrent en ces termes : « Seigneur, toi qui connais les cœurs de tous, désigne lequel de ces deux tu as choisi, afin qu'il prenne sa place dans ce ministère et cet apostolat que Judas a quitté pour aller à la place qui est la sienne. » Ils tirèrent au sort, et le sort tomba sur Matthias, qui fut associé aux 11 apôtres.

Actes des Apôtres, chapitre 2. Lorsque le jour de la Pentecôte arriva, ils étaient tous ensemble dans le même lieu. Tout à coup, il vint du ciel un bruit, comme celui d'un souffle violent, qui remplit toute la maison où ils étaient assis. Des langues qui semblaient de feu et qui se séparaient les unes des autres leur apparurent. Elles se posèrent sur chacun d'eux. Ils furent tous remplis d'Esprit Saint et se mirent à parler en d'autres langues selon que l'Esprit leur donnait de s'exprimer. Or, il y avait en séjour à Jérusalem des Juifs pieux venus de toutes les nations qui sont sous le ciel. Au bruit qui se produisit, la multitude accourut et fut bouleversée parce que chacun les entendait parler dans sa propre langue. Ils étaient hors d'eux-mêmes et dans l'admiration et disaient « Voici, ces gens qui parlent, ne sont-ils pas tous galiléens ? Comment les entendons-nous chacun dans notre propre langue maternelle ? Parthes, Mèdes, Élamites, ceux qui habitent la Mésopotamie, la Judée, la Cappadoce, le Pont, l'Asie, la Phrygie, la Pamphylie, l'Égypte, le territoire de la Libye voisine de Cyrène, et ceux qui sont venus de Rome, juifs et prosélytes, crétois et arabes, nous les entendons parler dans nos langues des merveilles de Dieu. » Tous étaient hors d'eux-mêmes et perplexes, et se disaient les uns aux autres, « Que veut dire ceci ?» Mais d'autres se moquaient et disaient « Ils sont pleins de vin doux. » Alors Pierre, debout avec les onze, éleva la voix et s'exprima en ces termes « Vous, Juifs, et vous tous qui séjournez à Jérusalem, sachez ceci et prêtez l'oreille à mes paroles. Ces gens ne sont pas ivres comme vous le supposez, car c'est la troisième heure du jour. Mais c'est ce qui a été dit par le prophète Joël. Dans les derniers jours, dit Dieu, je répandrai de mon esprit sur toute chair. Vos fils et vos filles prophétiseront. Vos jeunes gens auront des visions et vos vieillards auront des songes. Oui, sur mes serviteurs et sur mes servantes, dans ces jours-là, je répandrai de mon esprit. Et ils prophétiseront. Je ferai des prodiges en haut dans le ciel et des signes en bas sur la terre. Du sang, du feu et une vapeur de fumée. Le soleil se changera en ténèbres et la lune en sang, avant que vienne le jour du Seigneur, ce jour grand et magnifique. Alors, quiconque invoquera le nom du Seigneur sera sauvé. Israélites, écoutez ces paroles. Jésus de Nazareth, cet homme approuvé de Dieu devant vous par les miracles, les prodiges et les signes que Dieu a fait par lui au milieu de vous,
comme vous le savez vous-même. Cet homme, livré selon le dessein arrêté et selon la prescience de Dieu, vous l'avez fait mourir en le clouant à la croix par la main des impies. Dieu l'a ressuscité en le délivrant des liens de la mort parce qu'il n'était pas possible qu'il soit retenu par elle. Car David a dit de lui « Je voyais constamment le Seigneur devant moi, parce qu'il est à ma droite, afin que je ne sois pas ébranlé. Voilà pourquoi mon cœur se réjouit et ma langue est dans l'allégresse, et même ma chair reposera avec espérance. Car tu n'abandonneras pas mon âme dans le séjour des morts, et tu ne laisseras pas ton saint voir la corruption. Tu m'as fait connaître les chemins de la vie, tu me rempliras de bonheur par ta présence. » Frères, qu'il me soit permis de vous dire franchement, au sujet du patriarche David, qu'il est mort, qu'il a été enseveli et que sa tombe existe encore parmi nous jusqu'à ce jour. Comme il était prophète et qu'il savait que Dieu lui avait juré par serment de faire asseoir un de ses descendants sur son trône, il a prévu par ses paroles la résurrection du Christ, qui, en effet, n'a pas été abandonné dans le séjour des morts et dont la chair n'a pas vu la corruption. Il a prévu par ses paroles la résurrection du Christ qui, en effet, n'a pas été abandonné dans le séjour des morts et dont la chair n'a pas vu la corruption. Ce Jésus, Dieu l'a ressuscité, nous en sommes tous témoins. Élevé par la droite de Dieu, il a reçu du Père l'Esprit Saint qui avait été promis et il l'a répandu, comme vous le voyez et l'entendez. Car David n'est pas monté dans les cieux, mais il dit lui-même, « Le Seigneur a dit à mon Seigneur, assieds-toi à ma droite, jusqu'à ce que je fasse de tes ennemis ton marchepied. » Que toute la maison d'Israël sache donc avec certitude que Dieu a fait Seigneur et Christ, ce Jésus que vous avez crucifié. Après avoir entendu cela, ils eurent le cœur vivement touché. Et ils dirent à Pierre et aux autres apôtres, « Frères, que ferons-nous ? » Pierre leur dit, « Repentez-vous et que chacun de vous soit baptisé au nom de Jésus-Christ pour le pardon de vos péchés et vous recevrez le don du Saint-Esprit. Car la promesse est pour vous, pour vos enfants et pour tous ceux qui sont au loin, en aussi grand nombre que le Seigneur notre Dieu les appellera. » Et, par beaucoup d'autres paroles, il rendait témoignage et les exhortait en disant, « Sauvez-vous de cette génération perverse. » Ceux qui acceptèrent sa parole furent baptisés. Et en ce jour-là, furent ajoutées environ 3000 âmes. Ils persévéraient dans l'enseignement des apôtres, dans la communion fraternelle, dans la fraction du pain et dans les prières. La crainte s'emparait de chacun et il se faisait beaucoup de prodiges et de signes par les apôtres. Tous ceux qui avaient cru étaient ensemble et avaient tout en commun. Ils vendaient leurs biens et leurs possessions
et ils en partageaient le produit entre tous, selon les besoins de chacun. Chaque jour, avec persévérance, ils étaient au temple d'un commun accord. Ils rompaient le pain dans les maisons et prenaient leur nourriture avec allégresse et simplicité de cœur. Ils louaient Dieu et obtenaient la faveur de tout le peuple. Et le Seigneur ajoutait chaque jour à l'Église ceux qui étaient sauvés.

Père, nous avons lu ta parole et nous avons chanté cette invitation à l'esprit. Ces deux chapitres des Actes nous parlent de cette invitation au Saint-Esprit. Tu voulais nous envoyer le Saint-Esprit. Tu voulais nous remplir du Saint-Esprit. C'était la promesse faite au prophète, à ton peuple et à leur descendance. Oui, tu l'as dit, sur tes serviteurs et tes servantes, sur les jeunes et les vieux, tu déverserais ton esprit. En ce jour, Seigneur, nous disons ensemble, bienvenue, Saint-Esprit. Nous accueillons ta présence. En cet été, nous t'invitons, Saint-Esprit, et nous avons soif de toi. Nous prions pour un rafraîchissement spirituel. Saint-Esprit, tu es le bienvenu. Saint-Esprit, nous t'accueillons. Saint-Esprit, remplis-moi. Abreuve-moi. Dis-lui, visite-moi. Saint-Esprit, dis-lui, touche-moi. Touche ma vie en cette saison. Touche ma vie, Saint-Esprit, et remplis-moi encore. Je t'accueille, Saint-Esprit. Je ne suis ni comme Judas qui t'a trahi, ni comme les chefs religieux et les juifs qui t'ont crucifié. Mais tu m'as fait grâce. Je suis un disciple du Seigneur. Alors remplis-moi encore du Saint-Esprit. Inonde-moi encore de toi. Et fais-moi voir ta gloire. Que je puisse prophétiser en ton nom. Que je puisse avoir des visions en ton nom. Et des songes en ton nom. Et que pendant ce mois, que pendant cette saison de vacances pour certains, tu puisses nous utiliser, tu puisses te servir de nous et que nous puissions briller et être des témoins au cœur du monde. Que ces temps de repos puissent reposer nos âmes mais nous permettent aussi de penser à l'essentiel, de recentrer nos vies sur ce qui est important à tes yeux. Permets-nous de pouvoir nous recentrer sur ce qui compte à tes yeux. Permets-nous de redevenir généreux à tous égards. Permets-nous de marcher dans l'unité de l'esprit. Permets-nous de pouvoir prendre et profiter de ces temps et de ces moments pour partager avec plusieurs ces repas fraternels, le repas du Seigneur, ces temps de prière, ces temps de louange collective, que nous puissions ensemble te glorifier en cette saison spéciale. Père, que toute la gloire te soit rendue. Nous disons ensemble, bienvenue Saint-Esprit. Nous disons, remplis-nous Saint-Esprit de ta présence et de ta gloire. Et que ces langues de feu sur nous nous amènent à prophétiser, nous amènent à témoigner et nous amènent à produire du fruit, des prodiges, des signes, des guérisons et des miracles et amener des âmes à toi. Dans le royaume de Dieu, afin qu'ils naissent de nouveau, qu'ils soient baptisés et deviennent à leur tour des témoins du Christ. Amen.

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0: En déboulonnant, en arrachant l'arbre,
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5: Non,
2: c'est systématique,
5: non,
2: monsieur Darmanin.
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2: Bonjour, bienvenue dans Sagesse et Mojito, le podcast où le monde et nos convictions s'interrogent, s'enrichissent, se critiquent à la lumière de la sagesse biblique. De Bruxelles à Montréal, en passant par la France et sa capitale,
14: Christelle,
15: Jean-Christophe
2: et Léa vous invitent dans leur conversation à la recherche de l'essence au-delà des apparences. Dans cette saison de la lutte woke, une sorte de combat contre les discriminations qui invite à une vigilance sociale, une veille, d'où le terme woke éveillé. Et donc le but de cette veille, c'est de pouvoir débusquer les injustices sociales là où elles se trouvent, notamment dans les systèmes de pouvoir, et le but étant à la fin de pouvoir donner plus de place aux minorités. Ça, c'est un petit peu ma petite définition de c'est quoi ce dont on parle quand on parle de pensée woke ou mouvement woke ou wokisme. On le voit dans plein de posts sur les réseaux sociaux, articles, grandes lois aussi gouvernementales et dans plein de mouvements sociétaux. Il y a quelque chose qui se passe, il y a cette grande tendance de bien des manières qui se révèle. La société est appelée à être plus woke, nous sommes appelés à être plus woke et non seulement ce terme ne fait pas l'unanimité, mais la manière dont ces justices sociales ou ces mouvements de justice sociale sont mis sur le devant de la scène est vraiment loin de faire l'unanimité. Dans Sagesse et Mojito, on aime chercher l'essence, l'apostrophe, et les sens au pluriel derrière les apparences. Alors, c'est quoi l'essence du woke? C'est quoi les sens du woke? Et puis d'abord, d'où ça vient ce terme? On a fait quelques petites recherches, hein, les garçons. Et donc, on a essayé de tirer comme ça plusieurs éléments qui nous permettent de définir ce mouvement. Bon, déjà, il faut dire que ça vient d'une variante de l'anglais afro-américain. Hein, mais vous êtes vachement plus fort que moi en histoire, hein, donc vous avez le droit surtout de rentrer dans la discussion.
16: Hein. Ouais, c'est toi la plus forte en langue ici. Hein. Toi la linguiste. Hein.
2: sur le papier. Dans les faits, Christelle parle bilingue et il nous rend vraiment émerveillés de son accent québécois. Parce que dans cette saison, effectivement, on enregistre au Canada. Et le Canada, c'est en Amérique du Nord et c'est de là que vient d'ailleurs à la base le mouvement woke. Ça provient à l'origine d'une chanson d'Erika Badu, Master Teacher, dans le refrain duquel elle répète I stay woke.
16: En fait, le mot woke, comme tu l'as dit, ça fait partie de la langue afro-américaine. C'est-à-dire que aux États-Unis, les Afro-Américains ont un parler, ce qu'on appelle un sociolecte. C'est un type de langage qui évolue dans une classe sociale, c'est une sous-catégorie de la population, et qui est souvent influencé par l'anglais du sud des États-Unis. Et donc, ce terme woke, qui veut dire éveillé, vigilant, vif,
2: alerte,
16: exactement. Il a commencé à être utilisé dans les combats pour les droits civiques, en fait, hein, dans les années 50 et 60. Et puis par après, la lutte des Black Panthers dans les années 70 pour militer pour l'inclusion des Afro-Américains dans le reste de la société américaine, avec cette idée, une double idée en fait. il y a une responsabilité d'être vigilant, mm-hmm. To stay woke, c'est ça l'expression, you gotta stay woke, il faut rester éveillé, c'est-à-dire voir les injustices sociales qui se représentent toujours sous un nouveau jour, ou alors qui sont tellement présentes dans notre environnement qu'on ne les voit pas. Donc c'est important de réaliser ça. Et puis, vous savez, dans la culture afro-américaine, la spiritualité, comme dans toutes les cultures africaines, est très présente. Et donc, on voit l'effort du woke, c'est aussi un effort spirituel, c'est-à-dire qu'il faut, être conscient du monde qui nous entoure. Et il y a une sorte de recherche personnelle, une recherche spirituelle, une recherche qui est politique aussi, de l'injustice et on dirait du péché, en fait, du mal qui existe autour de nous et qui existe en nous. C'est ça, être woke. Si on retire ça de son expression actuelle, parce que là, depuis une grosse dizaine d'années, depuis à peu près 2013-2014, pas forcément le mot woke, mais la pensée, la dynamique s'est répandue au-delà de simplement ce qu'on appelle aux États-Unis les problèmes raciaux, c'est-à-dire les problèmes d'origine ethnique, pour s'élargir à d'autres combats. Et c'est là qu'on voit qu'il y a vraiment toute une dimension de lutte politique et idéologique qui s'est surajoutée simplement à la préoccupation fondamentale, c'est-à-dire être woke, c'est être vigilant, être conscient en fait de ce qui nous entoure.
2: Oui, parce que du coup, aujourd'hui, vraiment, quand on va lire dans les médias woke, ou qu'on va entendre parler de combat pour la justice sociale et contre les discriminations, c'est plus seulement les discriminations racistes. Ça va être un combat finalement multiforme qui va être représenté par des groupes comme Black Lives Matter, et donc là vraiment un angle spécifique sur l'antiracisme et la mise en avant de minorités raciales, mais aussi aujourd'hui le mouvement LGBTQI+, donc là c'est plus par rapport aux identités de genre et orientation sexuelle, le mouvement MeToo, là dans une lutte un petit peu féministe, de prise de parole publique, donc c'est politique de bien des manières, et c'est toutes les minorités maintenant qui sont incluses.
16: Oui, exactement, donc bon, alors politique ça l'a presque toujours été, comme j'explique là, depuis les années 50-60 et même plus anciennement dans l'histoire, et tu fais bien de mentionner Black Lives Matter, parce que en tant que mouvement, stratégiquement, Black Lives Matter est un mouvement qui a pris le choix de l'option, ce qu'on appelle de l'intersectionnalité. Je ne vais pas rentrer dans les détails, mais en gros, c'est ce qu'on appelle souvent en France la convergence des luttes, c'est-à-dire qu'il y a des luttes sociales de diverses couleurs, on va dire, de diverses sortes. Et c'est cette idée que si ces différentes luttes s'associent en soi, eh bien, le chemin ou la lutte pour une plus grande justice sociale sera acquise. Et ce qui est intéressant, c'est que le terme woke, il s'est un petit peu élargi, un peu, il a fait tache d'huile plus largement dans la société, parce qu'il y a, il a été un petit peu mené par Black Lives Matter. Et cette vision un petit peu spirituelle, religieuse, elle a aussi déteint sur d'autres luttes politiques. J'ai une citation sur laquelle je suis tombé d'une femme qui s'appelle Patrice Cullors. Alors, c'est pas un Patrice, c'est une Patrice, c'est S-S-E.
2: Donc tout comme nous avons ici autour de la table un Christelle.
16: Oui, voilà,
2: et non pas une Christelle. Et
16: exactement.
2: Oui.
16: Exactement. Donc, tout est possible. Donc, Patrice Cullors a fait cette explication, hein, qui est une des meneuses, une fondatrice en fait de Black Lives Matter. Donc c'était quelques années après les premières grandes manifestations aux États-Unis 2013-2014 par rapport à la spiritualité. Et elle dit, je cite, « Pour moi, la recherche de la spiritualité était en grande partie liée au fait de chercher à comprendre mes propres conditions, comment ces conditions me façonnent dans ma vie quotidienne et comment je les comprends comme faisant partie d'un combat plus large, un combat pour ma vie. » Donc, vous voyez vraiment, c'est bellement dit, hein, mais vous voyez vraiment qu'il y a une connexion entre l'effort spirituel personnel, la conception du monde, presque la religion, et la lutte politique. Et c'est ça qui est un peu, je pense, particulièrement puissant dans la pensée, l'activisme dit woke, c'est qu'il il crée une sorte d'effet de conversion, en fait. C'est-à-dire les gens ouvre les yeux, hein. C'est un peu comme le Bouddha qui arrive à l'éveil. Il y a une sorte d'arrivée à une prise de conscience, et puis il faut continuer ce travail de prise de conscience.
2: C'est marrant parce que c'est un petit peu un de nos postulats dans cette saison, c'est de se dire qu'il y a vraiment quelque chose de très religieux, envers et contre tout, même si on se dit être dans une société occidentale très laïque, voire athée. Il y a quelque chose de très religieux dans pas mal de grandes tendances sociétales. Et là, en t'entendant dire cette citation de la cofondatrice de BLM, je me dis, si tu le sors du contexte, tu peux complètement te dire que c'est la défenseuse d'une certaine religion qui va parler du besoin d'éveil spirituel. Mmh. Et c'est fou comment dans woke, il y a le fait d'être éveillé ou en veille contre les discriminations systémiques, etc. Mais les mêmes racines sont utilisées pour l'éveil du Bouddha, ouais. L'accès au nirvana, mais aussi les grands réveils religieux au XVIe siècle, XIXe siècle, XXe siècle, qui ont un petit peu donné des rebonds, notamment dans l'histoire du christianisme et du protestantisme. Il y a vraiment là plusieurs choses qui nous font dire... On peut peut-être analyser le wokisme, la pensée woke, sous l'angle du religieux.
6: Oui. Tu fais bien de mentionner la question des grands réveils religieux aux États-Unis. En fait, l'histoire de la religion aux États-Unis est associée à une série de grands réveils, le Great Awakening, qui se succèdent au cours de l'histoire des États-Unis. Et donc, le propre des grands réveils, c'est justement, c'est comme une traînée de poudre, c'est comme une période très intense où... plusieurs personnes vont venir à la religion, à la foi, et ils vont expliquer leurs propres expériences comme un réveil, comme l'idée qu'ils dormaient auparavant, puis maintenant ils sont éveillés à une réalité spirituelle qui était invisible à leurs yeux, mais qui maintenant est déterminante. On le voit dans les cantiques comme Amazing Grace, tu sais, j'étais perdu, maintenant je suis retrouvé, j'étais aveugle, maintenant je vois.
2: Il y a un avant et un après.
6: Il y a un avant et un après. Il y a une nouvelle manière de voir le monde qui fait en sorte qu'on ne peut plus retourner à la manière d'avant de voir le monde. Et plusieurs personnes vont dire que qu'est-ce qui se passe avec le wokisme en ce moment. Il n'y a pas juste une analogie, juste en termes du terme qui est utilisé, mais c'est vraiment le même genre de phénomène. Parce qu'il y a derrière le wokisme, pour utiliser le terme, il y a une question de voir quelque chose qui est invisible. Sauf que cette fois-ci, ce qu'on voit, c'est pas Dieu, c'est pas sa propre misère, son propre péché, c'est pas le salut qui est offert en Christ, mais c'est non seulement les injustices sociales, mais le système caché qui perpétue les injustices sociales. Et une fois qu'on voit ce système caché-là, ah ben là, on peut plus se fermer les yeux et on a un devoir d'être, soit de combattre contre ou d'être allié avec les groupes qui combattent contre ce système-là.
2: D'ailleurs, vu qu'on était en train de chercher des définitions de cette pensée woke, ce mouvement woke ou le wokisme, je suis tombée sur une de Laura Roy, qui est une universitaire américaine, spécialiste justement des questions d'intersectionnalité, comme tu en parlais, donc la convergence de différentes luttes sociales, notamment raciales, de genre, etc. Et voilà comment elle définit ce qu'est être woke. C'est avoir une conscience aiguë de l'injustice raciale et sociale. Pas seulement la conscience et la reconnaissance d'incidents isolés. Il ne s'agit pas juste de dire « Oh, il s'est passé ça, il y a eu le meurtre de George Floyd et c'est terrible. » Effectivement, c'est vrai. Non. C'est aller encore plus loin. C'est avoir la compréhension plus globale du racisme systémique et institutionnel. Mmh. Encore une fois, là, elle met l'accent sur le racisme parce que c'est de là où vient en fait la pensée woke. C'est vraiment la lutte contre les discriminations raciales. Et après, et ça rejoint ce que tu disais, elle dit qu'être woke, c'est la première étape pour devenir un allié dans la lutte contre le racisme systémique. Et là, elle parle des Blancs, elle-même étant caucasienne. Les alliés blancs devraient s'efforcer d'être suffisamment éveillés, woke, pour ne pas s'appeler eux-mêmes éveillés, woke. Bah oui, parce qu'ils ne sont pas blancs. Donc ils ont la conscience de faire partie du problème. Ils ont la conscience de faire partie de ce système qui perpétue les injustices. Et donc, ils doivent plutôt s'efforcer d'incarner cet état de conscience. Là encore, hein, conscience, éveil, etc. En travaillant côte à côte avec les personnes de couleur. En somme, elle conclut, être dans un état perpétuel d'apprentissage et être suffisamment woke pour savoir qu'on n'est jamais assez woke.
6: C'est ce qu'on appellerait la sanctification progressive dans des catégories, dans un langage qui est
2: théologique.
6: Théologique chrétien.
16: Oui, c'est intéressant hein, parce que là, on retrouve des réalités. Moi, ça me titille en fait d'entendre ça. Je dirais sur le plan intellectuel, je pense qu'on voit quelque chose qui se dessine là. Pourquoi ? Parce que il existe une réalité invisible. Et dans cette réalité invisible, il y a un problème, c'est-à-dire le système. Hein? Mmh. Alors le système, c'est difficile à définir ouais. véritablement, mais on sait qu'il est là, mmh. tu vois. Donc c'est un peu comme l'existence de Dieu ou d'un monde spirituel dans la plupart des spiritualités. C'est-à-dire qu'il existe quelque chose d'invisible qui a une influence sur nous. Et on a tous responsabilité de prendre conscience, donc à un moment de... c'est fabuleux parce que le terme conversion, qu'est-ce que ça veut dire ? C'est faire demi-tour sur soi-même, c'est-à-dire ouais. changer de direction. Hein. Mm-hmm. Et là, tout à coup, on réalise qu'il y a de l'injustice dans le système et on fait demi-tour dans notre marche pour, mm-hmm. pour voilà, prendre le juste chemin, celui de la lutte. Et donc, il y a une sorte de type de comportement, de style de vie à adopter. Hein, c'est ce qu'on entend dans la définition de Laura Roy, là. Il y a un style de vie à porter avec qui va affecter notre façon de réfléchir. C'est-à-dire que si moi, je suis blanc et caucasien, ce que je ne suis pas, si je suis blanc et caucasien, je ne vais pas m'appeler woke moi-même parce que ce serait perpétuer une... Je ne dis pas que je suis d'accord, en tout cas, c'est comme ça qu'elle le voit. Mm-hmm. Ce serait perpétuer une sorte d'injustice. Donc, il y a une conscience morale, un type de comportement, de style de vie à adopter. Et cette marche, ce style de vie, il va vers un absolu, un principe premier, un principe suprême, qui est celui qu'on appellera de la justice intégrale. Mm-hmm. C'est-à-dire on veut que le système devienne juste, ou on va abattre le système injuste pour instaurer un système juste, parce que la valeur suprême, c'est la justice intégrale, une sorte de culte de la justice intégrale.
2: Oui. Et c'est intéressant parce que en t'écoutant parler de la lutte raciale en ces termes, donc avec cet angle woke, on peut vraiment entendre un accent sur certains mots très très ou certains concepts mmh. très très religieux mmh. et donc bon bah ça mmh. va avec la thèse hein, qu'on mmh. vous pose à vous les auditeurs, mais c'est pas que pour la lutte raciale. Dans une saison précédente, on a eu la chance énorme d'interviewer Tom Holland, qui n'est mmh. pas l'acteur de Spider-Man. C'est magnifique d'avoir deux personnes célèbres avec le même nom. Lui, il est célèbre parce que c'est un historien et un écrivain, et il a écrit un immense bouquin qui s'appelle Les Chrétiens mmh. et qui explique comment dans notre société laïque et parfois prédominamment athée dans le débat public, tout provient du christianisme. Nos grandes avancées culturelles, je schématise, hein, mais voilà, le bouquin fait 600 pages, donc je suis un peu obligée d'être lapidaire. Mais il a tout un chapitre où il parle du mouvement woke. Et il va donc pas seulement parler du combat de justice sociale pour l'égalité des personnes de différentes origines ethniques. Il va aussi parler de la vague MeToo. Et au départ, moi, quand je dis ça, je me dis, attends.
16: C'est quoi le rapport ?
2: Qu'est-ce qu'il cherche à dire, là ? Ouais, MeToo, ouais. Woke, christianisme, religieux. Et en fait, c'est assez fou quand tu le vois décrire le mouvement MeToo. On dirait un mouvement religieux. Il dit que c'est comme l'appel à un grand réveil. Même mmh. chose. Il s'agit d'être éveillé à énormément d'injustices. Le fait que beaucoup d'hommes puissants, patrons ou autres, harcèlent et agressent sexuellement des femmes avec lesquelles ils travaillent. Mais il y a aussi un appel à la repentance de ces hommes qui ont du coup perpétué ces agressions, ce harcèlement, et avec le hashtag MeToo qui a été viral, ou balance ton porc, etc., sur les réseaux sociaux. Ça te fait rire, traduction.
6: Ouais, la traduction balance ton porc, c'est quand même... c'est très imagé.
2: C'est clairement imagé. Oh, ce sera pour un autre épisode. En tout cas, en faisant cette humiliation publique de ces hommes qui ont été les agresseurs, il y avait un appel à ce qu'ils se repentent, c'est-à-dire qu'ils changent leur comportement, ouais. qu'ils s'excusent publiquement, ou sinon, il y avait un appel au boycott de voilà, leur personne leur production artistique ou autre. Et donc, non seulement dans le mouvement MeToo, il y a cet appel au grand réveil, hashtag MeToo partout, et cet appel à la repentance des hommes qui ont été attaqués, mais en plus, tout ça se base sur l'enseignement résolument chrétien, c'est ce que dit donc l'auteur, que le corps de la femme lui appartient et que la sexualité doit être vécue dans le consentement. Que déjà ça, c'est un postulat de base qui n'est pas en fait si évident que ça. On parle souvent de toutes les choses qu'on prend pour acquises, comme les droits de l'homme et du citoyen, l'égalité homme-femme ou je ne sais pas quoi, et qui en fait ça ont été des enseignements du christianisme et que ça a fait une vraie révolution dans le monde entier.
16: Et qui aujourd'hui sont devenues des évidences acceptées par tout le monde.
2: Exactement, et qui aujourd'hui sont pleinement, on l'espère en tout cas, pleinement acceptées par tout le monde.

0: Mais donc, il y voit comme ça plusieurs niveaux d'interprétation qui font de ce mouvement quelque chose de presque très, très religieux.
1: Presque très, très religieux.
0: Oui, parce que si je disais que très, très religieux, peut-être que ça, c'est pas absolutiste, quoi. Mais il y a beaucoup de similitudes.
2: Non, en fait, sa thèse particulière, c'est surtout dans ce chapitre-là qui est à la fin de son immense ouvrage où justement il passe un chapitre par siècle du christianisme, c'est qu'il explique que les positions de part et d'autre des débats sont des discussions, des débats théologiques qui ont lieu parfois 8, 10, 12 siècles auparavant, puis on s'en sort pas, on sort pas de la religion. Ceci étant dit, il y a un prof de l'Université de Montréal, Frédéric Dejean, en sciences des religions, qui a écrit une chronique, là, un texte d'opinion dans Le Devoir récemment, où il met quand même en garde les lecteurs des raccourcis trop faciles entre wokisme et religion.
0: D'accord.
2: Surtout au Québec, où la religion a souvent une très mauvaise connotation, certains chroniqueurs vont dire « Ah bon, ben, les woke, c'est les nouveaux curés, c'est la nouvelle religion, un nouvel ordre dogmatique et doctrinal qui vient remplacer l'ancienne religion. » Puis à quelque part... c'est comme, la religion, c'est mal, le wokisme a des parallèles avec le religieux, donc le wokisme, c'est mal. Et donc, il va dire, et je cite, « Il apparaît donc que la comparaison avec la religion est le symptôme d'une sorte de paresse intellectuelle qui exonère l'observateur de toute approche empirique fine. Par ailleurs, elle remplit une fonction rhétorique où la comparaison avec la religion n'a pas tant pour fonction d'informer que de dénoncer ou de condamner. » Et là-dessus, je pense, il a tout à fait raison, il faut faire attention entre les raccourcis trop faciles entre religion et wokisme. Le wokisme n'est pas une religion formelle. De l'autre côté, je veux dire, quand nous, on analyse le wokisme sous l'angle religieux, on le fait d'une perspective où on est très favorable à la religion.
0: Ça,
2: pour
0: c'est
2: nous, c'est pas un raccourci facile où est-ce qu'on tente d'être dénoncé. Moi, ma formation, je veux dire, j'ai une maîtrise en sciences politiques, en théorie politique, j'en ai une, ou en tout cas sur le point d'avoir une en théologie. Je veux dire, c'est pas gratuit non plus quand on fait des parallèles entre l'un et l'autre, puis on voit quand même une certaine mécanique...
0: Similaire.
2: Il y a des choses, même de mon expérience personnelle de la vie religieuse, il y a des parallèles qui sont très précis et très intéressants. Raymond Aron appellerait ce phénomène-là une sorte de religion séculière.
0: Qu'est-ce que ça veut dire?
1: Et puis déjà, qui c'est Raymond Aron?
2: Raymond Aron, c'est un philosophe français. Et la question de la religion séculière, dans le fond, l'idée, c'est de dire il y a certaines pensées séculières, c'est-à-dire des pensées qui seraient considérées comme non religieuses, mais qui ont la forme, justement, qui ont la forme de religion. Je donne un exemple. On parlait tout à l'heure de la question de l'éveil. Il y a un parallèle au niveau de l'éveil, de rendre visible un monde qui était invisible pour nous. Un autre parallèle qui existe, c'est au niveau de la confession de foi. Ici, je ne sais pas comment ça a été en France, mais récemment, on dirait qu'il y avait une insistance pour la confession du racisme systémique. Tu sais, dans la définition que tu as donnée, on disait, OK, c'est pas simplement d'admettre qu'il y a des incidents racistes ou discriminatoires isolés, c'est d'admettre que le système politique, le système économique, ici, est conçu pour produire du racisme. Donc, c'est ce qu'on entend par racisme systémique. Et souvent, dans le fond, les journalistes ou les gens demandaient au premier ministre, demandaient à des politiciens, est-ce que vous confessez, est-ce que vous croyez dans le racisme systémique? Une formule qui me fait penser à la formule catholique là, autour du baptême. Là. Est-ce que vous renoncez à Satan? Tu sais, ou est-ce que vous confessez que Jésus-Christ est Seigneur? Ou dans l'islam, là, où il y a une confession de foi? Il y a d'autres analogies là, dans le wokisme qui sont très, très proches du religieux. Donc, c'est pas simplement de critiquer la forme, mais de vraiment dire, bon, on a une confession, on a une notion de monde invisible, on a une notion de péché,
0: Et tout à l'heure, Christelle, tu parlais d'une même une sorte d'adhésion à une divinité ou des divinités, ou en tout cas un principe suprême qui gouverne le monde. Tu voudrais bien élaborer un peu dessus ?
1: Oui, et c'est quelque chose qu'on à laquelle on touche en fait sous divers angles dans cette saison. Hein. C'est-à-dire que c'est important de se rendre compte que on a tous en fait des hiérarchies de valeurs. Et dans nos systèmes de croyances, il y a certains principes qui ont des valeurs supérieures aux autres. C'est vrai que ça peut prêter à confusion. Alors déjà, d'un côté, je suis d'accord avec toi, Jean-Christophe, en tout cas, partiellement avec ce que dit Frédéric Dejean, là, cet intellectuel québécois, c'est que parfois le discours anti-woke est utilisé comme raccourci rhétorique pour dire ouais, on faut pas s'occuper de ce genre de choses. Et même je me souviens des commentateurs français qui parlaient d'un retour du puritanisme etc. Et le puritanisme en France en tout cas c'est très péjoratif. Donc c'est vrai qu'il faut faire attention, il faut pas nier l'existence de phénomènes, mais de l'autre côté il faut aussi réaliser que il y a rien qui est neutre en fait. Parmi les gens qui nous écoutent, il y a personne qui est neutre. Toujours tout le monde a une sorte de hiérarchie de valeurs. Et c'est important de se poser la question, okay, dans mon système de croyances, des choses auxquelles je crois, qu'est-ce qui occupe la valeur suprême? Et ce qu'on observe, en tout cas dans le mouvement et la pensée woke, c'est que le principe de la justice partout, toujours et tout le temps, donc ce que moi j'appellerais justice intégrale, occupe le haut du podium. Alors maintenant, la justice, elle est définie d'une certaine manière. Et ça aussi, ça, c'est influencé par une vue philosophique là-dessus.
2: Elle est définie par les résultats et non pas l'opportunité.
1: Par exemple. Donc ça, c'est un sujet, Léa, vers lequel on pourra se tourner. Hein. C'est-à-dire, c'est quoi les influences philosophiques sur la façon dont pas que le mouvement woke, en fait, beaucoup de gens aujourd'hui définissent cette valeur suprême. C'est un peu gros comme ça de dire oui, c'est la divinité de, parce que bon, voilà, il n'y a pas de temple érigé à la justice, il n'y a pas de messe ou de cérémonie religieuse, il n'y a pas de jour de congé pour la sainte justice, etc. Mais quand même, ça a quand même des propriétés, parce que la divinité est particulièrement dans le monde occidental, qui a été marqué par le christianisme est une religion monothéiste, c'est-à-dire on reconnaît un Dieu. En fait, c'est la reconnaissance qu'il existe, en fait, la réalité ultime.
0: Oui,
1: Dieu est la réalité ultime, le principe suprême des principes suprêmes, avec la particularité du christianisme qui est de dire ben, ce Dieu, il a une personnalité, c'est-à-dire qu'il peut communiquer, il peut se révéler, il invite à une relation. Alors, ici, on parle plutôt d'une, si on utilise le mot divinité, une divinité qui est séculière, c'est-à-dire qu'elle n'a pas de personnalité, c'est plus une notion, un principe abstrait, mais ça joue le rôle, en fait, d'une divinité. Alors, c'est peut-être pas le Dieu suprême de notre âge, mais voilà, c'est vraiment un principe suprême dans ce mouvement-là.
0: Et puis, c'est un ensemble de valeurs qui font le même office, parce que ça vient en haut de cette hiérarchie de valeurs, mais il y a aussi toute une morale qui vient avec l'accent sur la liberté, l'humanisme. Je pense c'est aussi l'activisme, parce que on le disait tout à l'heure dans la définition de ce grand mouvement sociétal, c'est pas juste reconnaître qu'il y a quelque chose, c'est s'engager, devenir allié de ces personnes ou minorités discriminées. C'est vraiment s'engager dans un militantisme, en fait. Une certaine critique des systèmes, tout ça au nom de la justice sociale, mais ça vient avec tout un tas de pratiques, un certain langage aussi. Bah justement, on parle pas de personnes noires ou métisses, ou on parle de personnes racisées de plus en plus. On le voit dans le discours.
2: On a des dogmes, on a un vocabulaire particulier, on a un groupe qui est à l'intérieur puis à l'extérieur, on a des intercesseurs ou un clergé à quelque part.
1: On a des martyrs aussi.
2: On a des martyrs, on a des icônes, on a des saints. Et donc, bon, sans aller jusqu'à dire que, certainement le wokisme n'est pas une religion formelle comme le catholicisme l'est, mais à quelque part, toutes les religions ont été une proto-religion à un certain moment donné. Et il y a comme une formalisation de certains rituels, de certains dogmes qui semblent être en train de s'opérer.
0: Ouais. Et ça, je pense que c'est peut-être une clé de lecture qu'on voudrait aussi laisser aux auditeurs. La prochaine fois que vous prenez un journal ou tombez sur un poste et que ça a cet accent de militantisme pour la justice sociale, on vous invite aussi à chercher à regarder où se trouve un petit peu la construction presque religieuse ou en tout cas cultuelle de ce mouvement culturel. Mais tout ça vient pas de nulle part. Je veux dire, il s'agirait pas du tout de suggérer que on a laissé tomber le dieu du christianisme et du coup il nous fallait une autre religion. Allez, on s'est dit ça va être la justice sociale et on va devenir woke. Évidemment.
2: Il y a pas de conspiration.
0: Non, c'est ça.
2: Mais de l'autre côté, il y a un besoin fondamental. Si tu as cette je veux dire, il y a aucune culture qui a pas de religion, qu'il n'y a pas de foi, qu'il n'y a pas de système de croyance. Donc, si tu enlèves un système de croyance, c'est certain que tu vas remplir ce vide-là par un autre système de croyance. Puis, c'est pas accidentel que le wokisme américain reprennent beaucoup de schémas de croyances ou de schémas religieux qui se rapprochent beaucoup du protestantisme évangélique américain et pas, par exemple, du taoïsme qu'on retrouve en Chine ou de l'hindouisme. On a vraiment... on en parle, le wokisme, cette idée-là de réveil religieux, de confession des péchés, de confession de foi... De saint, même quand on pense à George Floyd, toute l'iconographie qui a suivi, c'est une iconographie qui reprend l'iconographie chrétienne et pas l'iconographie hindouiste ou quoi que ce soit.
1: Oui, moi j'ai trouvé ça assez frappant. Dans la ville de Bruxelles, j'en ai vu. Il y a des grandes fresques. Et c'est vrai qu'une fois que tu observes ça, moi j'étais à la manif BLM à Bruxelles lorsqu'elle a eu lieu. Et quand j'ai vu des images de George Floyd, ça m'a un petit peu saisi. Je me suis dit, c'est pas rien, en fait, de représenter de façon glorieuse un individu qui est mis en exemple comme une référence à partir de laquelle ma vie doit être influencée. Ouais. En religion, on parle souvent de orthodoxie et orthopraxie. Donc orthodoxie, c'est avoir les croyances justes, le fait qu'il y a un système et qu'il y a de l'injustice dans le système, des croyances au sujet des rapports entre les origines ethniques, les sexes, etc. Et puis l'orthopraxie, c'est comment tu vis correctement. Et clairement, la pensée, le mouvement woke se détache un petit peu de beaucoup de luttes sociales par le passé, qui étaient plutôt des luttes d'accomplissement politique. C'est-à-dire, on veut que telle loi change, que telle institution soit mise en place. Là, ça s'adresse beaucoup plus à l'individu. C'est-à-dire, c'est un mouvement qui dit comment je dois vivre.

0: Ça me rappelle une autrice dont j'ai lu le livre sur le féminisme et la pop culture il n'y a pas très longtemps. Elle s'appelle Jennifer Padjemi. Elle disait justement que la lutte pour la justice sociale, alors à aucun moment elle parle de woke, mais c'est cette idée de ce mouvement pour la justice intégrale, c'était vraiment l'affaire de tous. Et elle mettait en exergue le fait que beaucoup de minorités, justement parce qu'elles sont des minorités et qu'elles ont été ou sont encore discriminées, elles ont de fait moins le droit à la parole. Mmh. C'est des minorités raciales, c'est des minorités sexuelles, c'est, la liste peut s'agrandir, mais l'idée c'est que avec cette conscience d'injustice systémique, etc., on essaye de renverser le système de parole et de dire, mais puisqu'il y a toujours un seul type de personne qui a la parole, qui est vue sur les médias, qui est reconnue, qui est acceptée, et que les autres, c'est pas le cas, et ben par les réseaux sociaux, par la culture populaire, par des pratiques que chacun peut avoir, même s'ils sont à l'autre bout de la chaîne alimentaire politique, on arrive à cette justice sociale. Et Ce que j'essaye de dire, c'est que justement, ça met un poids très fort sur l'accent individuel. Mmh. C'est qu'est-ce que tu postes sur les réseaux sociaux, comment t'en parles, avec quel autre groupe tu te lis, ou au contraire, avec quel autre groupe tu te distances. Et c'est la justice sociale de tout un chacun.
1: Ça reprend des formes, des fois abusives, qu'on trouve dans certains groupes religieux. Je veux dire, des fois, il y a des dérives sectaires, puis on voit ces dérives-là dans l'orthopraxie, si on veut. Wow. Moi, une des choses que je trouve particulièrement intéressante d'un angle politique, c'est aussi dans la consolidation de ce système idéologique ou de cette religion séculière, c'est une des choses nouvelles, un des éléments nouveaux, c'est l'institutionnalisation du mouvement. C'est-à-dire que c'est plus juste comme un mouvement d'idées ou une idéologie, mais une idéologie qui commence à s'intégrer ou à être soutenue par des institutions. Certains commentateurs vont appeler ça le capitalisme éveillé, comme on a vu dernièrement avec, par exemple, George Floyd ou Black Lives Matter. Plusieurs entreprises, tout d'un coup, changer leur logo, puis prononcer leur soutien à ce mouvement-là en particulier.
2: Ou poster un carré noir sur les réseaux sociaux, par exemple.
1: Ouais. Poster un carré noir. Quand c'est le mois de la fierté gay, ben là, plusieurs
0: LGBT.
1: Compagnies LGBT, plusieurs compagnies occidentales vont afficher leur position par rapport à une situation sociale.
2: Et là, est-ce que c'est mal en soi?
1: C'est pas mal en soi, mais c'est nouveau. C'est nouveau que ce mouvement-là ou ces mouvements-là soient soutenus par des institutions. Parce que tout mouvement religieux doit, à quelque part, à un moment donné, être
2: formalisé.
1: Donc, pour moi, c'est ça que je trouve intéressant. Mm. Et donc, là, une formalisation où tu as une alliance entre un mode d'exploitation économique qui est capitaliste et un ensemble de valeurs qui, certains critiques qui font partie des mouvements woke vont dire, écoute, là, on est en train de se faire récupérer par des grandes entreprises, par le grand capital, pour justifier, dans le fond, leur exploitation. Donc, c'est pour ça que toute la question, par exemple, des DEI, en français, c'est diversité, équité et inclusion. Donc,
2: DEI.
1: DEI, des départements à l'intérieur de grandes entreprises, des coordonnateurs à l'intérieur de grandes entreprises qui vont s'assurer que les politiques de l'entreprise, les systèmes peut-être cachés qui pourraient discriminer, soit corrigé. Moi, je trouve ça super intéressant parce qu'en particulier, avec ma formation où je travaille dans le domaine religieux puis j'ai une formation en théorie politique, 90% de mes offres d'emploi LinkedIn suggérées, c'est dans des postes comme ça.
2: Puis les postes de RSE, en fait, responsabilité sociétale des entreprises. Ouais.
0: On avait commencé cet épisode en disant « Vous êtes plus religieux que vous le pensez ». Je ne sais pas où vous en êtes, vous qui nous écoutez, dans cette réflexion sur la pensée woke, le mouvement woke, le wokisme. On a encore tellement, tellement, tellement de choses à dire qu'on a décidé de couper ici cette conversation et de la poursuivre dans l'épisode prochain. Donc si vous avez envie d'en entendre plus sur le capitalisme éveillé, sur pourquoi en fait on est, quand on est dans la justice sociale, vachement religieux, et aussi d'où ça vient en fait, où sont les racines même intellectuelles de tout ça, culturelles, et tout ce qu'on a pu concocter tous ensemble dans nos recherches. Retrouvez-nous dans le prochain épisode de Sagesse et Morito.
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2: Bon, je suis pas chanteur, mais je vais essayer de faire au mieux.

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1: Il est minuit. 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
3: Salut tout le monde et bienvenue dans Gosposonic, l'émission musicale différente de ce qu'on entend sur les autres radios. Vous êtes en compagnie de Silver et c'est un réel plaisir pour moi de vous retrouver. Une fois de plus, c'est parti pour 30 minutes à la découverte de musique qu'on n'entend pas ailleurs. Si malgré votre fidélité à cette antenne, c'est la première fois que vous tombez sur Gosposonic, je vais me permettre de vous présenter simplement le principe de cette émission. Durant la demi-heure qui arrive, je vais vous emmener dans un univers musical où le point commun entre tous les artistes est leur foi en Dieu. Je vais essayer de partager avec vous de la musique sympa avec des paroles qui peuvent changer des vies. Ne vous attendez pas à quelque chose du siècle passé, je peux vous garantir

dire que j'ai vu Jésus-Christ agir dans ma vie, et il agit aussi dans la vie des artistes de Gospel Sonic. Ça se passe aujourd'hui, et la musique dans cette émission, c'est la musique d'aujourd'hui et pas d'une autre époque. Voici d'ailleurs le menu du jour. On va retrouver les

0: DJ Maj sera dans la place. Greeds va nous délivrer son flow lyrique. Les leaders vocaux vont prendre les armes.
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0: Et on se quittera en passant par la Jamaïque natale des Christopher Wright. Maintenant, on va commencer tout de suite avec Michael W. Smith. Je ne sais pas comment cet homme arrive à gérer son temps, mais il est père de famille de 5 enfants. Auteur, compositeur, interprète, il sort régulièrement de nouveaux albums. Il est acteur parfois et on peut souligner notamment son rôle principal dans le film Second Chance, que vous pouvez retrouver en DVD avec des sous-titres en français. C'est pas mal, donc il faut le souligner. Il est également pasteur d'une église qu'il a fondée. Il a ouvert une maison de disques pour donner leur chance à de nouveaux artistes. Il a aussi ouvert une boîte de nuit qui permet aux jeunes de s'amuser et de danser sur de la musique positive. Et c'est sans alcool. Et il y a également des pasteurs qui sont là pour prier pour les gens qu'ils demandent. C'est un lieu de lutte contre la drogue. Bref, Michael W. Smith a une vie bien remplie. Et c'est le chanteur que je vous présente aujourd'hui avec Fly to the Moon, extrait de son album Healing Rain. Tout de suite, Michael W. Smith, que tout le monde appelle Smithy, avec Fly to the Moon.

L'Alsace n'est pas seulement une région connue pour sa choucroute, ses saucisses ou ses cigognes, mais désormais dans le paysage vallonné, il faut rajouter un groupe qui monte petit à petit, les Spacemen, qui vont tout prochainement sortir un deuxième album, nous offre le titre « Combien de temps ?»

0: Voici maintenant un DJ étonnant qui est spécialisé dans les mixtapes. Il s'appelle DJ Maj et dans son dernier album intitulé Boogie Roots, il a collaboré avec de grands noms de la musique chrétienne. J'en veux pour preuve le morceau Hands, où on retrouve entre autres Michael Tate, qui n'est autre qu'un des trois chanteurs du groupe DC Talk. Tout de suite, DJ Maj avec Hands.
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venez de nous rejoindre, vous êtes en pleine émission de Cosmosonic et vous êtes en compagnie de Silver. On vient d'écouter à l'instant DJ Mage. Comme tous les groupes dans Cosmosonic, DJ Mage est chrétien et il a fait une rencontre personnelle avec Jésus-Christ et ça a changé sa vie. Être chrétien aujourd'hui, c'est aussi répondre aux besoins des gens d'aujourd'hui. Alors dans le même genre, on va retrouver le duo Greets. Ils savent se faire écouter dans la rue quand ils amènent ce message d'espoir qui dit que Dieu nous aime. Ce ne sont pas des amateurs et vous allez vous en rendre compte avec We Don't Play, extrait de leur album Dichotomy Beer.

Direction Clermont-Ferrand cette fois-ci avec un autre duo hip-hop. Il s'agit de deux frangins de leader vocal. Ils ont connu la violence et savent ce que c'est que de vivre dans les cités. Alors que tous dessinaient pour qu'ils finissent leur vie en prison, ils ont accepté de demander à Jésus de venir dans leur vie. Depuis, ils savent ce que c'est que d'être aimé par Dieu. Maintenant, ils ont toujours autant la rage, mais c'est pour annoncer à ceux qui souffrent que Dieu nous aime et qu'il a donné son Fils unique pour qu'ils prennent nos douleurs. Ils en ont marre de voir les jeunes se détruire alors que la vie peut être géniale. Alors ils ont continué leur groupe de rap, mais maintenant, ils ont un message d'espoir. Tout de suite, leader vocal avec Prendre les armes, c'est extrait de leur dernier album, L'odeur du sang.

Eh bien, ça y est, malheureusement, on arrive déjà à la fin de cette émission. Mais j'ai une bonne nouvelle pour vous. Parce qu'on va se retrouver bientôt sur cette antenne, à la même heure, pour une nouvelle émission de Gosposonic. 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Maintenant que ma pub personnelle est faite, je peux me retirer tranquillement en vous laissant avec les rythmes chauds qui nous viennent de la Jamaïque avec le groupe Christ After Rye. Je vous donne rendez-vous très bientôt. Tout de suite, c'est le titre Warriors. Salut tout le monde.

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Bonjour, je suis Samuel Olivier du collectif Cieux Ouverts et vous écoutez notre nouveau titre « Grâce infinie ». C'est un titre qui est né à partir de cette phrase dans les lettres de Paul qui dit que la croix est un scandale pour ceux qui ne croient pas. Parfois dans nos milieux, on est tellement habitué à ce que Jésus ait donné sa vie pour nous qu'on en oublie à quel point c'est choquant. C'est nous qui aurions dû mourir, c'est nous qui étions condamnés et le Fils de Dieu a quitté son royaume et son trône, il s'est revêtu de notre humanité. Il a marché parmi nous et il a donné sa vie à la croix pour nous. C'est le thème de ce nouveau chant, Grâce infinie.

Si tu lui laisses la place pour rentrer là où tu es, il viendra s'installer là où tu es. Puisque là où le Saint-Esprit de Dieu est, l'atmosphère change. Oh. Il n'y a qu'un seul nom.

pour porter de bonnes nouvelles aux malheureux. Il m'a envoyé pour guérir ceux qui ont le cœur brisé, pour proclamer aux captifs la liberté et aux prisonniers la délivrance,

Saint-Esprit, ta présence est en ce lieu. Je veux tout simplement donner l'occasion à quelqu'un de se reconnecter avec Dieu, de se reconnecter avec Jésus-Christ.

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365, une année de dévotion de Yannis Gauthier. Laissez-le vous diriger, car tu es mon Dieu, que ton bon esprit me conduise sur la voie droite. Psaume 143, verset 10. Ce matin, lorsque mon réveil a sonné pour m'indiquer qu'il était l'heure de prier et de lire la parole de Dieu, je n'avais qu'une seule envie, dormir une heure de plus. Il n'est pas rare que je sois confrontée à ce type de dilemme, que ce soit pour aller à l'église ou pour obéir d'une manière ou d'une autre à la volonté de Dieu. Après mes années de marche quotidienne avec lui, j'ai réalisé que finalement ma chair ne s'améliorera pas. Elle restera toujours insoumise à sa volonté. L'affection de la chair est inimitié contre Dieu, parce qu'elle ne se soumet pas à la loi de Dieu et qu'elle ne le peut même pas. Romains chapitre 8 verset 7. Et c'est vrai, pour plaire à Dieu et marcher selon ses directives, il faut impérativement laisser le Saint-Esprit nous guider. Si nous vivons par l'Esprit, marchons aussi selon l'Esprit. Galates 5 verset 25. Certes, il y aura toujours une confrontation entre votre volonté et la sienne, mais il faut comprendre que le seul maître à bord, c'est le Saint-Esprit. Le Saint-Esprit dirige-t-il toute votre vie? Ou est-ce qu'il existe des traits de caractère qui sont encore les vôtres? Le Saint-Esprit n'a pas d'autre but que de vous conduire sur les chemins qui sont agréables à Dieu. Il est le meilleur guide qui soit. Sa voix est sûre et sa conduite est admirable. En lui permettant de vous diriger, il vous donnera l'équipement le plus parfait pour que votre traversée de la vie se passe dans des conditions optimales. Alors rappelez-vous aujourd'hui que le Saint-Esprit vous dirige sur la voie divine. Une année de dévotion de Yannis Gauthier, paru aux éditions Gospel Action Productions.